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1: Dobrý den, bonjour à toutes et à tous et merci d'être fidèles à l'écoute de Radio Prague International en français et du podcast Une demi-heure en tchéquie. Au sommaire de cette demi-heure pour cette semaine, un grand entretien avec une Française qui a pris la direction du ballet du Théâtre National de Moravie-Silésie à Ostrava. Très bonne écoute de Radio Prague International en français. Née en France et formée à l'Académie de danse Princesse Grâce de Monaco, Léa Bessoudo-Grec a passé 14 ans de sa vie en Israël, dont près d'une décennie au sein de la Kibbutz Contemporary Dance Company. Danseuse, chorégraphe et artiste visuelle, Léa Bessoudo-Grec prend aujourd'hui la direction du ballet du Théâtre National de Moravie-Silésie à Ostrava. Cette nouvelle étape de sa vie et de sa carrière va l'amener à faire dialoguer son expérience internationale avec la tradition chorégraphique tchèque, à laquelle elle s'est déjà frottée avec deux créations dans ce même théâtre, dont celle de Šárka de Bedřich Smetana, Léa Bessoudo-Grec, récemment de passage dans nos studios à Prague, répond aux questions d'Anna Kubišta. Grand entretien.
2: Léa Bessoudo-Grec, bonjour.
3: Bonjour.
2: Vous êtes née dans le sud de la France.
3: Oui.
2: Vous avez été formée à Monaco. Vous avez passé une dizaine d'années, ou près de 10 ans, au sein de la Kibbutz Contemporary Dance Company en Israël. Et pourtant, aujourd'hui, on se rencontre ici à Prague. Mais c'est pas à Prague que vous travaillez, c'est à Ostrava, donc à l'est de la Tchéquie, en Moravie-Silésie. Et là, vous ouvrez un nouveau chapitre de votre carrière, puisque vous prenez la direction du ballet du Théâtre National Moravo-Silésien, ou de Moravie-Silésie, je sais pas trop comment on dit. C'est un itinéraire peu commun. Finalement, vous reliez plusieurs cultures, plusieurs façons peut-être de penser la danse. On va peut-être pouvoir en parler. On va revenir sur ce parcours et ce qui vous a convaincu que cet avenir, votre avenir, pouvait s'écrire en partie en Tchéquie, en tout cas dans les quelques années à venir. Mais peut-être pour commencer, je voulais vous demander quels sont vos premiers souvenirs de danse et comment est-ce que vous êtes venue à la danse?
3: Mes premiers souvenirs de danse. La première chose qui me vient... la danse pour moi ça a été une nécessité. C'était vraiment l'endroit dans lequel je me sentais libre, d'être moi-même. J'étais plutôt timide dans mon enfance et c'est vrai que la danse ça m'aidait à m'exprimer et donc c'est quelque chose qui est venu assez naturel aussi. Je pense que je peux dire que c'est venu de ma maman qui m'a initiée à la danse. Voilà, je pense que c'est plus juste de commencer comme ça.
2: Elle-même était danseuse ou elle avait fait de la danse?
3: Alors elle avait fait de la danse dans son enfance et sa maman faisait de la danse aussi. Donc oui, il y avait un lien. Et très rapidement, c'est devenu évident que Léa aimait beaucoup la danse et que c'était un moyen d'expression. Et c'est vrai qu'on était surpris très rapidement que j'avais une certaine liberté lorsque je dansais, que je n'avais pas en général à l'école ou pour m'exprimer avec des mots. Mmh. C'était beaucoup plus facile pour moi de m'exprimer avec mon corps. Et voilà.
2: Bon, en tout cas, maintenant, vous avez passé quand même le cap puisque vous arrivez à en parler aussi. C'est important, ouais. Finalement. À Monaco, vous avez fait l'Académie Princesse Grâce. Qu'est-ce que cette école vous a appris au-delà de la technique?
3: La discipline, c'était... je dis toujours que c'est vraiment une école de vie. Ça a été des années pas faciles, de belles années, mais aussi des années quand même difficiles, parce que pour arriver à ce niveau d'excellence, ça demande beaucoup, beaucoup de travail et beaucoup de rigueur. De quitter son chez-soi avec ses parents à l'âge de 12 ans et demi pour aller en internat avec 40 autres danseurs sélectionnés du monde entier.
2: Donc que des grands talents,
3: oui,
2: a priori.
3: De toutes les nationalités, toutes les cultures mélangées. Et c'était quand même un petit nombre. On était même, je dirais, entre 35 et 40 danseurs sélectionnés. Mes deux premières années, j'étais dans un dortoir avec 20 autres filles. Donc voilà, un certain moins d'intimité,
2: moins de confort.
3: Ah oui, retour au basique, ce qui est aussi, je pense, quelque chose d'important.
2: C'est presque une vie monacale, en fait.
3: Ah, pas du tout.
2: Non?
3: Non, c'est pas du tout ce qu'on pense, en fait. Mm-hmm. Puis à l'époque, c'était dirigé par Marika Bezobrazova. On était initiés et on travaillait la technique Vaganova. Donc, grande rigueur. Et donc c'est pour ça, mais je dis que c'est vraiment une école de vie parce que j'ai appris des valeurs importantes très jeune, for good and for bad. mais je sais que cette école m'a vraiment construite et me permet jusqu'à aujourd'hui d'avoir les outils pour être, pour vivre, pour devenir ambition, rigueur, discipline. Et puis voilà, et puis mon chemin aussi après, les changements que j'ai faits, des choix, m'ont permis aussi, je pense, je le sais, d'équilibrer cette rigueur que j'ai eue dès le jeune âge.
2: Oui, alors justement sur ces choix, on pourrait imaginer que vous feriez carrière dans une grande compagnie classique. Finalement, vous avez choisi Israël et la Kibbutz Contemporary Dance Company dont je parlais en introduction. Pourquoi ce choix? Comment est-ce que vous êtes retrouvée là-bas? Qu'est-ce que vous y avez trouvé surtout?
3: Premièrement, ce choix, il était très instinctif. C'est compliqué de, enfin, on va en parler aussi, je pense, enfin, cérébralement. Puis il y a quand même des explications et je sais vraiment des termes techniques dans la recherche du mouvement pourquoi aller là-bas. Mais la première chose qui m'a amené là-bas, c'est quelque chose de très instinctif. Où j'ai vu un spectacle aussi de, je dirais plus c'est, ce serait, j'ai vu un spectacle d'une compagnie israélienne, donc où j'ai pu voir et me familiariser et juste par la vision de la technique israélienne, de cette approche de l'art qui m'a énormément
2: parlé,
3: ému, touché, et je me suis dit c'est pour ça que j'ai fait tout ça, c'est pour ça que je fais ça, c'est ce que je dois faire.
2: C'est un déclic.
3: Ah oui, ça a été un déclic. Qui était très surprenant, je veux dire, tout le monde autour de moi était assez choqué. Et voilà, et donc ça demandait beaucoup de courage aussi, mais aussi c'était évident qu'il fallait que j'aille là-bas pour prendre ce qu'il y a à apprendre là-bas, en fait. Voilà, c'est vraiment, c'était comme une sorte de faim intérieur, cette nécessité d'aller là-bas pour comprendre, puis pour aussi devenir qui je devais devenir.
2: Oui, d'ailleurs, vous avez vraiment plongé dedans totalement, vous êtes investi.
3: Hein.
2: Et
3: ouais.
2: Vous me disiez hors micro que vous parliez pas hébreu, donc vous avez appris tout à partir de rien.
3: À partir de rien. Je suis arrivée sans parler la langue, sans connaître vraiment
2: la société non plus,
3: le pays, la culture. J'ai plongé. Hein. Je pensais pas y rester aussi longtemps que ça.
2: 14 ans.
3: Je m'étais dit, j'y vais pour un chapitre, 3-4 ans, puis je continue, parce que c'est aussi notre éducation en tant que danseur. Hein. Mmh. On va dans un endroit, puis on continue dans un autre, on est éduqué à... Je savais que j'allais vivre à l'étranger, j'étais formatée pour ça. Et c'est intéressant aussi, parce que on est formaté comme ça, mais au fond de moi, j'avais aussi cette envie aussi de m'ancrer, parce que aussi c'est important de s'ancrer pour pouvoir aussi... développer quelque chose d'assez profond aussi. Alors je pense que je l'ai fait, ce choix, pas par hasard. C'était évident que ça avait beaucoup de sens que j'aille en Israël et je l'ai découvert au cours des années. Donc voilà, donc c'était très instinctif qui après a pris beaucoup de sens et beaucoup de signification et je me suis vraiment découverte et développée là-bas.
2: Vous êtes danseuse, vous êtes chorégraphe, vidéaste aussi.
3: Ouais.
2: Vous créez des installations, vous travaillez avec les arts visuels. Avec le temps, on disait que vous n'arriviez pas à vous exprimer forcément petit avec les mots, mais alors vous avez trouvé un éventail de moyens d'expression. Est-ce que vous avez justement ressenti ce besoin de dépasser finalement le seul langage du mouvement de la stricte danse?
3: Oui, oui, oui. Déjà, dès le jeune âge, la création avait autant de place que Léa danseuse. Ça a commencé où je créais tout le temps à la maison, dès qu'on avait des invités, ou à l'école, à Monaco, déjà je créais sur mes amis de classe. Et dès que je suis arrivée aussi en Israël, je me suis mise à créer. Et Rami Baer, le directeur artistique de la Kibbutz Contemporary Dance Company, m'a ouvert les portes aussi à ça. Et j'ai pu créer officiellement des full evening, des créations entières pour la Kibbutz 2. J'ai produit aussi des soirées créatives pour les danseurs eux-mêmes, pour leur donner la liberté de créer. Parce que je crois vraiment en cette approche que la création est très vitale aussi pour chaque être humain, chaque danseur, de pouvoir développer aussi sa propre voix. Et par cela aussi, on découvre d'autres choses et on apprend d'autres choses sur soi-même et aussi en tant que danseur. Donc c'était aussi un projet qui était intéressant. Pour moi, quand je parle de création, ça va au-delà de la danse, en effet. Je parle plus de la création du mouvement, le mouvement qui se trouve en fait de partout. Le mouvement est partout. On est tous en mouvement. Je pense qu'on est tous danseurs en soi, d'une certaine façon ou d'une autre. Et que c'est un moyen international, un moyen universel de connecter. Donc oui, pour moi, c'était très attirant aussi de créer à travers la vidéo, à travers donc oui la danse, la chorégraphie. La scène nous permet quelque chose, mais aussi la vidéo nous permet autre chose. Il y a une certaine liberté qui est différente. J'aime beaucoup énormément créer avec l'art visuel. Et ça fait vraiment partie de l'art de la chorégraphie. Je veux dire, la chorégraphie, pour moi, ça inclut cet art visuel, la scénographie sur scène. C'est vraiment quelque chose qui, au début, moi, de ma créativité, quand j'ai une idée... Généralement, ça vient aussi d'une recherche philosophique, parce que c'est aussi j'étudie la philosophie, c'est quelque chose qui m'intéresse, c'est une source de recherche et de travail quotidien, un travail qui ne s'arrête jamais, parce que voilà, je suis vraiment dans cette idée qu'on apprend tout le temps et qu'on n'est jamais en arrêt. Et donc de recherche aussi philosophique ou d'un thème qui m'intéresse, où j'ai envie de rechercher. Donc intellectuellement, mais aussi après de l'emmener dans le mouvement et de trouver. Ce que je voulais dire, c'est que j'ai souvent, tout le temps, je commence avec une vision en fait, quelque chose de visuel que j'imagine, de créer une atmosphère par la scénographie, par le visuel et de connecter. Voilà vraiment ce monde-là visuel, la musique, la chorégraphie et la recherche derrière. Donc c'est vraiment relier ces quatre mondes qui ne font qu'un, en fait, à la fin. Ouais.
2: Alors, on fait un bond géographique et temporel, puisque j'aimerais parler aussi de Ostrava, hein, puisque c'est là que vous venez de vous installer et que vous allez travailler. Mais vous avez déjà collaboré avec le Théâtre National Moravo-Silésien depuis 2024. Hein. C'était pas la première fois, parce que votre première création pour le ballet d'Ostrava, c'était la chorégraphie de Braniborje v Čechách, donc les Brandebourgeois en Bohème, puis Šárka, qui est inspirée du poème symphonique de Smetana, Bedřich Smetana. Finalement, pour vous, j'ai envie de dire, pour une Française, une Franco-Israélienne, s'approprier ce monument du patrimoine tchèque, hein, enfin, parce qu'on peut le qualifier comme ça, c'est pas anodin, les Tchèques y sont attachés également. Comment est-ce que vous avez abordé cette œuvre et comment est-ce que ça a été reçu?
3: Alors oui, premièrement, c'est pas anodin et c'est aussi quelque chose qui me définit, où je suis, je dirais que je suis aussi curieuse, mais aussi j'ai pas peur de plonger. J'ai tendance à faire ça, aussi au long de mon histoire. Et donc, sachant que Smetana est très important ici en Tchéquie et que aussi je respecte énormément. Donc pour moi, c'était... J'y ai vraiment plongé, pas avec peur, mais plutôt avec vraiment excitation. Et puis aussi, je pense que j'ai une certaine liberté venant de l'extérieur. C'est pas que je ne respecte moins, mais je pense que ça me permet d'être plus libre dans la création, d'interpréter venant de France. Donc, et puis c'était pour moi Šárka, ça avait beaucoup de sens parce que aussi je suis une femme chorégraphe et donc d'interpréter cette histoire et de parler du rôle de la femme dans le monde, dans la société, de parler de ce besoin de liberté. Et donc pour moi, c'était comme une évidence, Šárka. Et c'était comme si moi je me définissais comme une Šárka en fait, dans ce monde d'artiste à aujourd'hui. Écoutez, Šárka, pour moi, Šárka c'est un cadeau. Et je remercie vraiment Irina Kvassil, Hélène Kadrimalova, de m'avoir invitée et de

0: on fait ça parce qu'on aime ça, et il faut que ça reste aussi fun, on va dire entre guillemets. Hein. Ah,
1: bien sûr, évidemment, parce que sinon on ferait pas ça.
0: Sinon on ferait pas ça, voilà. Et ça a été très bien reçu, Sharka.
1: On vous a fait tellement confiance que maintenant vous allez diriger le ballet. Comment est venue cette proposition et comment est-ce que vous avez réagi? Parce que ça voulait dire en effet beaucoup de changements. Ça voulait dire partir d'Israël où vous étiez depuis 14 ans. Enfin, partir avec votre conjoint. Enfin, c'est vraiment.
0: Ouais, c'est un grand changement.
1: Un bouleversement même.
0: Ouais, ça l'est. Ça l'est, mais c'est un très beau bouleversement et une très belle ouverture et opportunité professionnelle. Donc suite aux deux collaborations et aussi à la collaboration qui était en cours, Requiem, qui est ma dernière création, qui a eu première en avril dernier, More Than Mozart. Donc le directeur du théâtre et Lenka m'ont proposé cette offre de travail, qui pour moi c'était pas une évidence ici, je vais pas dire ça, mais c'était une évidence pour moi que c'est ce que j'allais faire. Je savais aussi, c'est pour ça que j'ai arrêté d'être danseuse au quotidien il y a quelques années, parce que j'ai compris que c'est ce que j'allais faire et c'est ce que je voulais faire, de diriger, d'apporter une vision artistique, de porter un groupe, de faire de l'art, de créer des collaborations, de faire des collaborations. Et d'apporter à un public une variété d'art qui peut toucher au-delà, d'apporter de l'histoire, de l'imagination, développer de l'imagination. Et donc donc quand Jirenek Vassil et Lenka m'ont offert cette offre, j'étais très touchée. Et en effet, c'était un bouleversement, un très très beau bouleversement. Et c'était une évidence. J'ai pas grandement hésité, si je vais être honnête. Oui, c'est un grand changement de vie, mais
1: ça se refusait pas.
0: Ça se refusait pas. Et puis c'est la suite de mon histoire qui est en effet surprenante. Elle est, mais d'un côté. Alors oui, c'est surprenant que ce soit ici. D'un côté, oui, mais peut-être que non, en fait. Je pense que comme le jour où je suis partie en Israël, ça l'était aussi, mais ça ne l'était plus très rapidement. Et je le ressens déjà ici. Et je pense que c'est une très belle histoire aussi. Cette rencontre, mon arrivée ici, la collaboration. Et puis, qui je suis? Qui je suis, Léa, qui... je pense que ça a du sens aussi, ça... Le fait que je vienne ici, c'est comme relier en fait mon passé et le présent et le futur. Que je vais vraiment pouvoir exprimer ce que j'ai, mon éducation d'où je viens, ce que j'ai développé pendant ces dernières années en Israël et qui je suis aujourd'hui en fait. Donc je pense que ça a beaucoup de sens en fait.
1: Comment est-ce que vous caractériseriez la scène, justement, le ballet d'Ostrava au niveau européen? Est-ce que...
0: Scène internationale qui a beaucoup à offrir, qui est en devenir.
1: C'est quoi votre vision alors, justement? Vous succédez pour le coup à Lenka Drimalova, justement, dont vous parlez. Elle a occupé ce poste pendant 13 ans. Si j'ai bien compris, elle va quand même continuer à collaborer avec vous pour la transition. Mais j'imagine que vous avez déjà des idées. Et c'est quoi justement cette vision pour les années à venir?
0: Alors, ce qui est important de dire, que premièrement, j'ai énormément de respect pour Lenka et elle a fait énormément pour le théâtre, pour le ballet. Elle a fait évoluer la compagnie, elle a permis des collaborations de renommée. Elle a fait venir Jiri Kilian, Marco Gokey, qu'on refait venir cette année. Et on en passe. Enfin, donc, le ballet d'Ostrava a un répertoire très très riche et qui surprend beaucoup. En général, quand des gens découvrent toujours le théâtre à l'étranger. Et ma vision, c'est de faire évoluer le théâtre aussi bien que Lenka a fait. Alors oui, j'apporte une certaine jeunesse et fraîcheur avec une vision esthétique qui va continuer. Ça reste un ballet. C'est un ballet classique qui performe des productions néoclassiques aussi et des productions contemporaines que je vais aussi continuer car j'ai une certaine expertise aussi dans la danse contemporaine. Donc, je vois aussi en tant que francophone que je vais amener la culture du détail, de la musicalité, un niveau esthétique fin, très haut. J'aime, pour moi, je vis pour ça. Hein, c'est puis,

0: Je suis très très passionnée par l'art en général et ce qui est important pour moi aussi, c'est la collaboration plus que une certaine supériorité. Moi, je suis là vraiment pour travailler au quotidien avec mes danseurs, de collaborer avec eux, de collaborer avec les chorégraphes qu'on va inviter, qui est vraiment un échange artistique riche et qui nourrissent dans tous les sens tout le monde, en fait, dans cette institution. Je voudrais dire aussi que ma vision et mon idée, c'est de développer et de rechercher aussi en lien avec la culture tchèque, tout en ouvrant à l'international. Mmh. Et c'est vraiment ce qui a été fait, en fait, donc je vais vraiment continuer la lignée, tout en apportant...
1: Votre patte.
0: Voilà, ma patte.
1: Signature, ouais.
0: Et de développer aussi ma chorégraphie.
1: Mmh. Oui, c'est intéressant parce que là, vous dites, en effet, parler de la culture tchèque, et puis vous le disiez tout à l'heure, finalement, que quand vous avez découvert la danse israélienne, enfin, le style ou cette vision, une vision quand même très différente qui vous a séduite, il y a des traditions nationales de chorégraphie, de danse, etc. Comment est-ce que vous caractériseriez justement ce qui se fait ici, la tradition tchèque, par rapport à ce que vous connaissez? Et comment finalement rentrer en fait dans cette dans ce chemin qui a été tracé justement tout en apportant votre signature, hein.
0: Intéressant. Je pense que la tradition tchèque, elle est très basée aussi surtout sur le classique et qui a été aussi développé dans la danse, donc dans le classique et dans le néoclassique. Mais je sens que on est en 2026 et il y a une ouverture. On voit très bien avec les chorégraphes invités en général, ici qu'on retrouve en République tchèque, où il y a des chorégraphes qui apportent peut-être des visions plus modernes, plus contemporaine, et que le public s'ouvre à ça. Pour moi, c'est très important de toujours garder un lien quand même, parce que c'est notre histoire avec le passé, hein, le classique, c'est quand même, et puis dans la danse, c'est la base. c'est la fondation. Donc, l'idée, c'est de vraiment créer un lien, un pont entre la tradition et la modernité. Donc, c'est vraiment un but pour moi et une lignée artistique, une direction que je décide de prendre.
1: Peut-être une dernière question. Qu'est-ce que vous souhaitez pour les mois à venir, hein, voilà, dans cette nouvelle vie?
0: Qu'est-ce que je me souhaite? Je me souhaite beaucoup de choses. Je me souhaite une bonne intégration, avec succès, avec humanité. Je me souhaite de belles rencontres. Je me souhaite que la compagnie à Ostrava continue de grandir, d'attirer le public à Ostrava et en dehors d'Ostrava pour venir nous voir aux prochaines premières. Puis je me souhaite aussi de m'épanouir et d'être heureuse, parce que c'est ce qui est important dans la vie, aussi, de s'épanouir, de m'épanouir. Et puis aussi, je me souhaite d'apprendre la langue tchèque le plus rapidement possible.
1: Donc, comme on dit en tchèque, Honi Štěstí, Léa, Besudo Grec, bonne chance.
0: Merci beaucoup.
2: Voilà, c'était donc Léa Besudo Grec. Léa Besudo Grec, nouvelle directrice du Ballet du Théâtre National de Moravie-Silésie à Ostrava. Léa Besudo-Grec répondait aux questions d'Anna Kubishta. C'est sur ces propos que s'achève ce podcast Une demi-heure en Tchéquie, préparé par l'équipe de la rédaction francophone de Radio Prague International. Merci de votre attention et à très bientôt de nouveau à l'écoute de l'actualité tchèque en français. Ahoj, naslyšenou.

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1: Dobrý den, bonjour à toutes et à tous et merci d'être fidèles à l'écoute de Radio Prague International en français et du podcast Une demi-heure en tchéquie. Au sommaire de cette demi-heure pour cette semaine, un grand entretien avec une Française qui a pris la direction du ballet du Théâtre National de Moravie-Silésie à Ostrava. Très bonne écoute de Radio Prague International en français. Née en France et formée à l'Académie de danse Princesse Grâce de Monaco, Léa Bessoudo-Grec a passé 14 ans de sa vie en Israël, dont près d'une décennie au sein de la Kibbutz Contemporary Dance Company. Danseuse, chorégraphe et artiste visuelle, Léa Bessoudo-Grec prend aujourd'hui la direction du ballet du Théâtre National de Moravie-Silésie à Ostrava. Cette nouvelle étape de sa vie et de sa carrière va l'amener à faire dialoguer son expérience internationale avec la tradition chorégraphique tchèque, à laquelle elle s'est déjà frottée avec deux créations dans ce même théâtre, dont celle de Šárka de Bedřich Smetana, Léa Bessoudo-Grec, récemment de passage dans nos studios à Prague, répond aux questions d'Anna Kubišta. Grand entretien.
2: Léa Bessoudo-Grec, bonjour.
3: Bonjour.
2: Vous êtes née dans le sud de la France.
3: Oui.
2: Vous avez été formée à Monaco. Vous avez passé une dizaine d'années, ou près de 10 ans, au sein de la Kibbutz Contemporary Dance Company en Israël. Et pourtant, aujourd'hui, on se rencontre ici à Prague. Mais c'est pas à Prague que vous travaillez, c'est à Ostrava, donc à l'est de la Tchéquie, en Moravie-Silésie. Et là, vous ouvrez un nouveau chapitre de votre carrière, puisque vous prenez la direction du ballet du Théâtre National Moravo-Silésien, ou de Moravie-Silésie, je sais pas trop comment on dit. C'est un itinéraire peu commun. Finalement, vous reliez plusieurs cultures, plusieurs façons peut-être de penser la danse, on va peut-être pouvoir en parler. On va revenir sur ce parcours et ce qui vous a convaincu que cet avenir, votre avenir, pouvait s'écrire en partie en Tchéquie, en tout cas dans les quelques années à venir. Mais peut-être pour commencer, je voulais vous demander quels sont vos premiers souvenirs de danse et comment est-ce que vous êtes venue à la danse?
3: Mes premiers souvenirs de danse. La première chose qui me vient... la danse pour moi ça a été une nécessité. C'était vraiment l'endroit dans lequel je me sentais libre, d'être moi-même. J'étais plutôt timide dans mon enfance et c'est vrai que la danse a m'aidé à m'exprimer et donc c'est quelque chose qui est venu assez naturel aussi. Je pense que je peux dire que c'est venu de ma maman qui m'a initiée à la danse. Voilà, je pense que c'est plus juste de commencer comme ça.
2: Elle-même était danseuse ou elle avait fait de la danse?
3: Alors elle avait fait de la danse dans son enfance et sa maman faisait de la danse aussi. Donc oui, il y avait un lien. Et très rapidement, c'est devenu évident que Léa aimait beaucoup la danse et que c'était un moyen d'expression. Et c'est vrai qu'on était surpris très très rapidement que j'avais une certaine liberté lorsque je dansais, que je n'avais pas en général à l'école ou pour m'exprimer avec des mots. Mmh. C'était beaucoup plus facile pour moi de m'exprimer avec mon corps. Et voilà.
2: Bon, en tout cas, maintenant, vous avez passé quand même le cap puisque vous arrivez à en parler aussi. C'est important, ouais. Finalement. À Monaco, vous avez fait l'Académie Princesse Grâce. Qu'est-ce que cette école vous a appris au-delà de la technique?
3: La discipline, c'était... je dis toujours que c'est vraiment une école de vie. Ça a été des années pas faciles, de belles années, mais aussi des années quand même difficiles, parce que pour arriver à ce niveau d'excellence, ça demande beaucoup, beaucoup de travail et beaucoup de rigueur. De quitter son chez-soi avec ses parents à l'âge de 12 ans et demi pour aller en internat avec 40 autres danseurs sélectionnés du monde entier.
2: Donc que des grands talents,
3: oui,
2: a priori.
3: A priori. De toutes les nationalités, toutes les cultures mélangées. Et c'était quand même un petit nombre. On était même, je dirais, entre 35 et 40 danseurs sélectionnés. Mes deux premières années, j'étais dans un dortoir avec 20 autres filles. Donc voilà, un certain moins d'intimité,
2: moins de confort.
3: Ah oui, retour au basique, ce qui est aussi, je pense, quelque chose d'important.
2: C'est presque une vie monacale, en fait.
3: Ah, pas du tout.
2: Non?
3: Non, c'est pas du tout ce qu'on pense, en fait. Mm-hmm. Puis à l'époque, c'était dirigé par Marika Bezobrazova. On travaillait, on était initiés et on travaillait la technique Vaganova. Donc, grande rigueur. Et donc c'est pour ça, mais je dis que c'est vraiment une école de vie parce que j'ai appris des valeurs importantes très jeune, for good and for bad. mais je sais que cette école m'a vraiment construite et me permet jusqu'à aujourd'hui d'avoir les outils pour être, pour vivre, pour devenir ambition, rigueur, discipline. Et puis voilà, et puis mon chemin aussi après, les changements que j'ai faits, des choix, m'ont permis aussi, je pense, je le sais, d'équilibrer cette rigueur que j'ai eue dès le jeune âge.
2: Oui, alors justement sur ces choix, on pourrait imaginer que vous feriez carrière dans une grande compagnie classique. Finalement, vous avez choisi Israël et la Kibbutz Contemporary Dance Company dont je parlais en introduction. Pourquoi ce choix? Comment est-ce que vous êtes retrouvée là-bas? Qu'est-ce que vous y avez trouvé surtout?
3: Premièrement, ce choix, il était très instinctif. C'est compliqué de, enfin, on va en parler aussi, je pense, enfin, cérébralement. Puis il y a quand même des explications et je sais vraiment des termes techniques dans la recherche du mouvement pourquoi aller là-bas. Mais la première chose qui m'a amené là-bas, c'était quelque chose de très instinctif. Où j'ai vu un spectacle aussi de, je dirais plus j'ai vu un spectacle d'une compagnie israélienne, donc où j'ai pu voir et me familiariser et juste par la vision de la technique israélienne, de cette approche de l'art qui m'a énormément
2: parlé,
3: ému, touché, et je me suis dit c'est pour ça que j'ai fait tout ça, c'est pour ça que je fais ça, c'est ce que je dois faire.
2: C'était un déclic.
3: Ah ouais, ça a été un déclic. Qui était très surprenant. Je veux dire, tout le monde autour de moi était assez choqué. Et voilà, et donc ça demandait beaucoup de courage aussi, mais aussi c'était évident qu'il fallait que j'aille là-bas pour prendre ce qu'il y a à apprendre là-bas, en fait. Voilà, c'est vraiment, c'était comme une sorte de faim intérieur, cette nécessité d'aller là-bas pour comprendre, puis pour aussi devenir qui je devais devenir.
2: Oui, d'ailleurs, vous avez vraiment plongé dedans totalement.
3: Ouais.
2: Vous êtes investie. Hein. Et vous me disiez hors micro que vous ne parliez pas hébreu. Donc, vous avez appris tout à partir de rien.
3: À partir de rien. Je suis arrivée sans parler la langue, sans connaître vraiment...
2: La société non plus,
3: le pays, la culture. J'ai plongé. Hein. Je ne pensais pas y rester aussi longtemps que ça.
2: 14 ans ?
3: 14 ans. Je m'étais dit, j'y vais pour un chapitre, 3-4 ans, puis je continue, parce que c'est aussi notre éducation en tant que danseur. Hein. Mmh. On va dans un endroit, puis on continue dans un autre. On est éduqué à... Je savais que j'allais vivre à l'étranger. J'étais formatée pour ça. Et c'est intéressant aussi, parce que on est formaté comme ça, mais au fond de moi, j'avais aussi cette envie aussi de m'ancrer. Parce que aussi, c'est important de s'ancrer pour pouvoir aussi... développer quelque chose d'assez profond aussi. Alors je pense que je l'ai fait, ce choix, pas par hasard. C'était évident que ça avait beaucoup de sens que j'aille en Israël et je l'ai découvert au cours des années. Donc voilà, donc c'était très instinctif qui après a pris beaucoup de sens et beaucoup de signification et je me suis vraiment découverte et développée là-bas.
2: Vous êtes danseuse, vous êtes chorégraphe, vidéaste aussi.
3: Ouais.
2: Vous créez des installations, vous travaillez avec les arts visuels. Avec le temps, on disait que vous n'arriviez pas à vous exprimer forcément petit avec les mots, mais alors vous avez trouvé un éventail de moyens d'expression. Est-ce que vous avez justement ressenti ce besoin de dépasser finalement le seul langage du mouvement de la stricte danse?
3: Oui. Déjà, dès jeune âge, la création avait autant de place que Léa danseuse. Ça a commencé où je créais tout le temps à la maison, dès qu'on avait des invités, ou à l'école, à Monaco, déjà je créais, sur mes amis de classe. Et dès que je suis arrivée aussi en Israël, je me suis mise à créer. Et Rami Baer, le directeur artistique de la Kibbutz Contemporary Dance Company, m'a ouvert les portes aussi à ça. Et j'ai pu créer officiellement des full evenings, des créations entières pour la Kibbutz 2. J'ai produit aussi des soirées créatives pour les danseurs eux-mêmes, pour leur donner la liberté de créer. Parce que je crois vraiment en cette approche que la création est très vitale aussi pour chaque être humain, chaque danseur, de pouvoir développer aussi sa propre voix. Et par cela aussi, on découvre d'autres choses et on apprend d'autres choses sur soi-même et aussi en tant que danseur. Donc c'était aussi un projet qui était intéressant. Pour moi, quand je parle de création, ça va au-delà de la danse, en effet. Je parle plus de la création du mouvement, le mouvement qui se trouve en fait de partout. Le mouvement est partout. On est tous en mouvement. Je pense qu'on est tous danseurs en soi, d'une certaine façon ou d'une autre. Et que c'est un moyen international, un moyen universel de connecter. Donc oui, pour moi, c'était très attirant aussi de créer à travers la vidéo, à travers donc oui, la danse, la chorégraphie. La scène nous permet quelque chose, mais aussi la vidéo nous permet autre chose. Il y a une certaine liberté qui est différente. J'aime beaucoup énormément créer avec l'art visuel et ça fait vraiment partie de l'art de la chorégraphie. Je veux dire, la chorégraphie pour moi ça inclut cet art visuel, la scénographie sur scène. C'est vraiment quelque chose qui au début moi de ma créativité quand j'ai une idée. Généralement, ça vient aussi d'une recherche philosophique, parce que c'est aussi j'étudie la philosophie, c'est quelque chose qui m'intéresse, c'est une source de recherche et de travail quotidien, un travail qui ne s'arrête jamais, parce que voilà, je suis vraiment dans cette idée qu'on apprend tout le temps et qu'on n'est jamais en arrêt. Et donc de recherche aussi philosophique ou d'un thème qui m'intéresse où j'ai envie de rechercher. Donc intellectuellement, mais aussi après de l'emmener dans le mouvement et de trouver. Ce que je voulais dire, c'est que j'ai souvent, tout le temps, je commence avec une vision en fait, quelque chose de visuel que j'imagine, de créer une atmosphère par la scénographie, par le visuel et de connecter. Voilà vraiment ce monde-là visuel, la musique, la chorégraphie et la recherche derrière. Donc c'est vraiment relier ces quatre. Ces quatre mondes qui ne font qu'un, en fait, à la fin. Ouais.
2: Alors, on fait un bond géographique et temporel, puisque j'aimerais parler aussi de Ostrava, hein, puisque c'est là que vous venez de vous installer et que vous allez travailler. Mais vous avez déjà collaboré avec le Théâtre National Morin-Silésien depuis 2024. Hein. C'était pas la première fois, parce que votre première création pour le ballet d'Ostrava, c'était la chorégraphie de Braniborje v Čechách, donc les Brandebourgeois en Bohème, puis Šárka, qui est inspirée du poème symphonique de Smetana, Bedřich Smetana. Finalement, pour vous, j'ai envie de dire, pour une Française, une Franco-Israélienne, s'approprier ce monument du patrimoine tchèque, hein, enfin, parce qu'on peut le qualifier comme ça, c'est pas anodin, les Tchèques y sont attachés également. Comment est-ce que vous avez abordé cette œuvre et comment est-ce que ça a été reçu?
3: Alors oui, premièrement, c'est pas anodin et c'est aussi quelque chose qui me définit, où je suis, je dirais que je suis aussi curieuse, mais aussi j'ai pas peur de plonger. J'ai tendance à faire ça, aussi au long de mon histoire. Et donc, sachant que Smetana est très important ici en Tchéquie et que aussi je respecte énormément, donc pour moi, c'était... J'y ai vraiment plongé, pas avec peur, mais plutôt avec vraiment excitation. Et puis aussi, je pense que j'ai une certaine liberté venant de l'extérieur. C'est pas que je ne respecte moins, mais je pense que ça me permet d'être plus libre dans la création, d'interpréter venant de France. Donc, et puis c'était pour moi Šárka, ça avait beaucoup de sens parce que aussi je suis une femme chorégraphe et donc d'interpréter cette histoire et de parler du rôle de la femme dans le monde, dans la société, de parler de ce besoin de liberté. Et donc pour moi, c'était comme une évidence, Šárka. Et c'était comme si moi je me définissais comme une Šárka en fait, dans ce monde d'artistes à aujourd'hui. Et écoutez, Šárka, pour moi, Šárka c'était un cadeau. Et je remercie vraiment Irina Kvassil, Hélène Kadrimalova, de m'avoir invitée et de m'avoir, d'avoir eu confiance en moi, d'avoir vu en moi. Et j'ai vraiment apprécié travailler avec les danseurs d'Ostrava. Mmh. On a passé un bon moment aussi. C'est important de dire que c'est important de passer un bon moment en studio. C'est important la rigueur, mais c'est aussi important de vivre le moment, de trouver aussi cette légèreté qu'il y a dans la danse. Et il y a aussi surtout cette profondeur que moi j'aime aussi dans mon style. On travaille dans la profondeur et moins dans le superficiel. Mais aussi de garder cette légèreté qu'il faut, voilà, on fait ça parce qu'on aime ça, et il faut que ça reste aussi fun, on va dire entre guillemets. Hein.
2: Bien sûr, évidemment, parce que sinon on ferait pas ça.
3: Sinon on ferait pas ça, voilà. Et ça a été très bien reçu, Charka.
2: Là, on vous a fait tellement confiance que maintenant vous allez diriger le ballet. Comment est venue cette proposition et comment est-ce que vous avez réagi? Parce que ça voulait dire en effet beaucoup de changements. Ça voulait dire partir d'Israël où vous étiez depuis 14 ans. Enfin, partir avec votre conjoint. Enfin, c'est vraiment
3: ouais, c'est un grand changement,
2: un bouleversement même.
3: Ouais.

0: c'est ce que j'allais faire. Je savais, aussi c'est pour ça que j'ai arrêté d'être danseuse au quotidien il y a quelques années, parce que j'ai compris que c'est ce que j'allais faire et c'est ce que je voulais faire, de diriger, d'apporter une vision artistique, de porter un groupe, de faire de l'art, de créer des collaborations, de faire des collaborations. Et d'apporter à un public une variété d'art qui peut toucher au-delà d'apporter de l'histoire, de l'imagination, développer de l'imagination. Et donc, oui, donc quand Jirenek Vassil et Lenka m'ont offert cette offre, j'étais très touchée. Et en effet, c'était un bouleversement, un très très beau bouleversement. Mmh. Et c'était une évidence. J'ai pas grandement hésité, si je vais être honnête. Oui, c'est un grand changement de vie, mais
1: ça se refusait pas.
0: Ça se refusait pas. Et puis c'est la suite de mon histoire qui est en effet surprenante. Elle est, mais d'un côté. Alors oui, c'est surprenant que ce soit ici. D'un côté, oui, mais peut-être que non, en fait. Je pense que comme le jour où je suis partie en Israël, ça l'était aussi, mais ça ne l'était plus très rapidement. Et je le ressens déjà ici. Et je pense que c'est une très belle histoire aussi. Cette rencontre, mon arrivée ici, la collaboration. Et puis, qui je suis? Qui je suis, Léa, qui... je pense que ça a du sens aussi, ça... Le fait que je vienne ici, c'est comme relier en fait mon passé et le présent et le futur. Que je vais vraiment pouvoir exprimer ce que j'ai, mon éducation d'où je viens, ce que j'ai développé pendant ces dernières années en Israël et qui je suis aujourd'hui en fait. Donc je pense que ça a beaucoup de sens en fait.
1: Comment est-ce que vous caractériseriez la scène, justement, le ballet d'Ostrava au niveau européen? Est-ce que...
0: Scène internationale qui a beaucoup à offrir, qui est en devenir.
1: C'est quoi votre vision alors, justement? Vous succédez pour le coup à Lenka Drimalova, justement, dont vous parlez. Elle a occupé ce poste pendant 13 ans. Si j'ai bien compris, elle va quand même continuer à collaborer avec vous hein, pour la transition. Mais j'imagine que vous avez déjà des idées. Et c'est quoi justement cette vision pour les années à venir?
0: Alors, ce qui est important de dire, que premièrement, j'ai énormément de respect pour Lenka et elle a fait énormément pour le théâtre, pour le ballet. Elle a fait évoluer la compagnie, elle a permis des collaborations de renommée. Elle a fait venir Jiri Kilian, Marco Gokey, qu'on refait venir cette année. Et on en passe. Enfin, donc, le ballet d'Ostrava a un répertoire très très riche et qui surprend beaucoup. En général, quand des gens découvrent toujours le théâtre à l'étranger. Et ma vision, c'est de faire évoluer le théâtre aussi bien que Lenka a fait. Alors oui, j'apporte une certaine jeunesse et fraîcheur avec une vision esthétique qui va continuer. Ça reste un ballet, c'est un ballet classique qui performe des productions néoclassiques aussi et des productions contemporaines que je vais aussi continuer car j'ai une certaine expertise aussi dans la danse contemporaine. Donc, je vois aussi en tant que francophone que je vais amener la culture du détail, de la musicalité, un niveau esthétique fin, très haut. J'aime, pour moi, je vis pour ça. Je suis très très passionnée par l'art en général. Et ce qui est important pour moi aussi, c'est la collaboration plus que une certaine supériorité. Moi, je suis là vraiment pour travailler au quotidien avec mes danseurs, de collaborer avec eux, de collaborer avec les chorégraphes qu'on va inviter, qui est vraiment un échange artistique riche et qui nourrisse dans tous les sens tout le monde, en fait, dans cette institution. De plus, donc, je voudrais dire aussi que ma vision et mon idée, c'est de développer et de rechercher aussi en lien avec la culture tchèque, tout en ouvrant à l'international. Et c'est vraiment ce qui a été fait, en fait. Donc, je vais vraiment continuer la lignée, tout en apportant...
1: Votre patte.
0: Voilà, ma patte.
1: Signature,
0: Et de développer aussi ma chorégraphie.
1: Oui, c'est intéressant parce que là, vous dites, en effet, parler de la culture tchèque, et puis vous le disiez tout à l'heure, finalement, que quand vous avez découvert la danse israélienne, enfin, le style ou cette vision, une vision quand même très différente qui vous a

0: séduite. Il y a des traditions nationales de chorégraphie, de danse, etc. Comment est-ce que vous caractériseriez justement ce qui se fait ici, la tradition tchèque, par rapport à ce que vous connaissez? Et comment finalement rentrer en fait dans cette dans ce chemin qui a été tracé, justement tout en apportant votre signature?
1: Intéressant. Je pense que la tradition tchèque, elle est très basée aussi surtout sur le classique. Sur le classique, et qui peut être, qui a été aussi développé dans la danse, donc dans le classique et dans le néoclassique. Mais je sens que voilà, on est en 2026 et il y a une ouverture, on voit très bien avec les chorégraphes invités en général, ici qu'on retrouve en République tchèque, où il y a des chorégraphes qui apportent peut-être des visions plus modernes, plus contemporaines, et que le public s'ouvre à ça. Pour moi, c'est très important de toujours garder un lien quand même, parce que c'est notre histoire avec le passé, hein, le classique, c'est quand même, et puis dans la danse, c'est la base, c'est la fondation. Donc, l'idée, c'est de vraiment créer un lien, un pont entre la tradition et la modernité. Donc, c'est vraiment un but pour moi et une lignée artistique, une direction que je décide de prendre.
0: Peut-être une dernière question. Qu'est-ce que vous souhaitez pour les mois à venir, hein, voilà, dans cette nouvelle vie?
1: Qu'est-ce que je me souhaite? Je me souhaite beaucoup de choses. Je me souhaite une bonne intégration, avec succès, avec humanité. Je me souhaite de belles rencontres. Je me souhaite que la compagnie à Ostrava continue de grandir, d'attirer le public à Ostrava et en dehors d'Ostrava pour venir nous voir aux prochaines premières. Puis je me souhaite aussi de m'épanouir et d'être heureuse, parce que c'est ce qui est important dans la vie aussi, de s'épanouir, de m'épanouir. Et puis aussi, je me souhaite d'apprendre la langue tchèque le plus rapidement possible.
0: Donc, comme on dit en tchèque, Hodně štěstí, Léa, besu do grec. Bonne chance. Merci beaucoup.
2: Voilà, c'était donc Léa Bessoudo-Grec. Léa Bessoudo-Grec, nouvelle directrice du ballet du Théâtre National de Moravie-Silésie à Ostrava. Léa Bessoudo-Grec répondait aux questions d'Anna Kubishta. C'est sur ces propos que s'achève ce podcast Une demi-heure en Tchéquie, préparé par l'équipe de la rédaction francophone de Radio Prague International. Merci de votre attention et à très bientôt de nouveau à l'écoute de l'actualité tchèque en français. 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
1: Dobrý den, bonjour à toutes et à tous et merci d'être fidèles à l'écoute de Radio Prague International en français et du podcast Une demi-heure en tchéquie. Au sommaire de cette demi-heure pour cette semaine, un grand entretien avec une Française et qui a pris la direction du ballet du Théâtre National de Moravie-Silésie à Ostrava. Très bonne écoute de Radio Prague International en français. Née en France et formée à l'Académie de danse Princesse Grâce de Monaco, Léa Bessoudo-Grec a passé 14 ans de sa vie en Israël, dont près d'une décennie au sein de la Kibbutz Contemporary Dance Company. Danseuse, chorégraphe et artiste visuelle, Léa Bessoudo-Grec prend aujourd'hui la direction du ballet du Théâtre National de Moravie-Silésie à Ostrava. Cette nouvelle étape de sa vie et de sa carrière va l'amener à faire dialoguer son expérience internationale avec la tradition chorégraphique tchèque, à laquelle elle s'est déjà frottée avec deux créations dans ce même théâtre, dont celle de Šárka de Bedřich Smetana, Léa Bessoudo-Grec, récemment de passage dans nos studios à Prague, répond aux questions d'Anna Kubišta. Grand entretien.
2: Léa Bessoudo-Grec, bonjour.
3: Bonjour.
2: Vous êtes née dans le sud de la France.
3: Oui.
2: Vous avez été formée à Monaco. Vous avez passé une dizaine d'années, ou près de 10 ans, au sein de la Kibbutz Contemporary Dance Company en Israël. Et pourtant, aujourd'hui, on se rencontre ici à Prague. Mais c'est pas à Prague que vous travaillez, c'est à Ostrava, donc à l'est de la Tchéquie, en Moravie-Silésie. Et là, vous ouvrez un nouveau chapitre de votre carrière, puisque vous prenez la direction du ballet du Théâtre National Moravo-Silésien, ou de Moravie-Silésie, je sais pas trop comment on dit. C'est un itinéraire peu commun. Finalement, vous reliez plusieurs cultures, plusieurs façons peut-être de penser la danse, on va peut-être pouvoir en parler. On va revenir sur ce parcours et ce qui vous a convaincu que cet avenir, votre avenir, pouvait s'écrire en partie en Tchéquie, en tout cas dans les quelques années à venir. Mais peut-être pour commencer, je voulais vous demander quels sont vos premiers souvenirs de danse et comment est-ce que vous êtes venue à la danse ?
3: Mes premiers souvenirs de danse. La première chose qui me vient, la danse pour moi, ça a été une nécessité. C'était vraiment l'endroit dans lequel je me sentais libre, d'être moi-même. J'étais plutôt timide dans mon enfance et c'est vrai que la danse a m'aidé à m'exprimer et donc c'est quelque chose qui est venu assez naturel aussi. Je pense que je peux dire que c'est venu de ma maman qui m'a initiée à la danse. Voilà, je pense que c'est plus juste de commencer comme ça.
2: Elle-même était danseuse ou elle avait fait de la danse?
3: Alors elle avait fait de la danse dans son enfance et sa maman faisait de la danse aussi. Donc oui, il y avait un lien. Et très rapidement, c'est devenu évident que Léa aimait beaucoup la danse et que c'était un moyen d'expression. Et c'est vrai qu'on était surpris très très rapidement que j'avais une certaine liberté lorsque je dansais, que je n'avais pas en général à l'école ou pour m'exprimer avec des mots. Mmh. C'était beaucoup plus facile pour moi de m'exprimer avec mon corps. Et voilà.
2: Bon, en tout cas, maintenant, vous avez passé quand même le cap puisque vous arrivez à en parler aussi. C'est important, ouais. Finalement. À Monaco, vous avez fait l'Académie Princesse Grâce. Qu'est-ce que cette école vous a appris au-delà de la technique ?
3: La discipline, c'était... je dis toujours que c'est vraiment une école de vie. Ça a été des années pas faciles, de belles années, mais aussi des années quand même difficiles, parce que pour arriver à ce niveau d'excellence, ça demande beaucoup, beaucoup de travail et beaucoup de rigueur. De quitter son chez-soi avec ses parents à l'âge de 12 ans et demi pour aller en internat avec 40 autres danseurs sélectionnés du monde entier.
2: Donc que des grands talents,
3: oui,
2: a priori.
3: De toutes les nationalités, toutes les cultures mélangées. Et c'était quand même un petit nombre. On était même, entre 35 et 40 danseurs sélectionnés. Mes deux premières années, j'étais dans un dortoir avec 20 autres filles. Donc voilà, un certain moins d'intimité,
2: moins confort.
3: Ah oui, retour au basique, ce qui est aussi, je pense, quelque chose d'important.
2: C'est presque une vie monacale, en fait.
3: Ah, pas du tout.
2: Non?
3: Non, c'est pas du tout ce qu'on pense, en fait. Mm-hmm. Puis à l'époque, c'était dirigé par Marika Bezobrazova. Donc on travaillait, on était initiés et on travaillait la technique Vaganova. Donc grande rigueur. Et donc c'est pour ça, mais je dis que c'est vraiment une école de vie parce que j'ai appris des valeurs importantes très jeune, for good and for bad. mais je sais que cette école m'a vraiment construite et me permet jusqu'à aujourd'hui d'avoir les outils pour être, pour vivre, pour devenir. Ambition, rigueur, discipline. Et puis voilà, et puis mon chemin aussi après, les changements que j'ai faits, des choix, m'ont permis aussi, je pense, je le sais, d'équilibrer cette rigueur que j'ai eue dès le jeune âge.
2: Oui, alors justement sur ces choix, on pourrait imaginer que vous feriez carrière dans une grande compagnie classique. Finalement, vous avez choisi Israël et la Kibbutz Contemporary Dance Company dont je parlais en introduction. Pourquoi ce choix? Comment est-ce que vous êtes retrouvée là-bas? Qu'est-ce que vous y avez trouvé surtout?
3: Premièrement, ce choix, il était très instinctif. C'est compliqué de, on va en parler aussi, je pense, cérébralement. Puis il y a quand même des explications et je sais vraiment des termes techniques dans la recherche du mouvement pourquoi aller là-bas. Mais la première chose qui m'a amené là-bas, c'est quelque chose de très instinctif. Où j'ai vu un spectacle aussi de, je dirais plus c'est, ce serait, j'ai vu un spectacle d'une compagnie israélienne, donc où j'ai pu voir et me familiariser juste par la vision de la technique israélienne, de cette approche de l'art qui m'a énormément
2: parlé,
3: ému, touché, et je me suis dit c'est pour ça que j'ai fait tout ça, c'est pour ça que je fais ça, c'est ce que je dois faire.
2: C'était un déclic.
3: Ah ouais, ça a été un déclic qui était très surprenant. Je veux dire, tout le monde autour de moi était assez choqué. Et voilà, et donc c'était, ça demandait beaucoup de courage aussi, mais aussi c'était évident qu'il fallait que j'aille là-bas pour prendre ce qu'il y a à apprendre là-bas, en fait. Voilà, c'est vraiment, c'était comme une sorte de faim intérieur, cette nécessité d'aller là-bas pour comprendre, puis pour aussi devenir qui je devais devenir.
2: Oui, d'ailleurs, vous avez vraiment plongé dedans totalement.
3: Ouais. Je
2: vous êtes investi.
3: Pas, hein.
2: Et
3: ouais.
2: Vous me disiez hors micro que vous parliez pas hébreu, donc vous avez appris tout à partir de rien.
3: À partir de rien. Je suis arrivée sans parler la langue, sans connaître vraiment
2: la société non plus,
3: le pays, la culture. J'ai plongé. Hein. Je pensais pas y rester aussi longtemps que ça.
2: 14 ans.
3: 14 ans. Je m'étais dit, j'y vais pour un chapitre, 3-4 ans, puis je continue, parce que c'est aussi notre éducation en tant que danseur. Hein. Mmh. On va dans un endroit, puis on continue dans un autre, on est éduqué à... Je savais que j'allais vivre à l'étranger, j'étais formatée pour ça. Et c'est intéressant aussi, parce que on est formaté comme ça, mais au fond de moi, j'avais aussi cette envie aussi de m'ancrer, parce que aussi c'est important de s'ancrer pour pouvoir aussi... développer quelque chose d'assez profond aussi. Alors je pense que je l'ai fait, ce choix, pas par hasard. C'était évident que ça avait beaucoup de sens que j'aille en Israël, et je l'ai découvert au cours des années. Donc voilà, donc c'était très instinctif, qui après a pris beaucoup de sens et beaucoup de signification, et je me suis vraiment découverte et développée là-bas.
2: Vous êtes danseuse, vous êtes chorégraphe, vidéaste aussi.
3: Ouais.
2: Vous créez des installations, vous travaillez avec les arts visuels. Avec le temps, on disait que vous n'arriviez pas à vous exprimer forcément petit avec les mots, mais alors vous avez trouvé un éventail de moyens d'expression. Est-ce que vous avez justement ressenti ce besoin de dépasser finalement le seul langage du mouvement de la stricte danse?
3: Oui, oui, oui. Déjà, dès jeune âge, la création avait autant de place que Léa danseuse. Ça a commencé où je créais tout le temps à la maison, dès qu'on avait des invités, ou à l'école, à Monaco, déjà je créais sur mes amis de classe. Et dès que je suis arrivée aussi en Israël, je me suis mise à créer. Et Rami Beer, le directeur artistique de la Kibbutz Contemporary Dance Company, m'a ouvert les portes aussi à ça. Et j'ai pu créer officiellement des full evening, des créations entières pour la Kibbutz 2. J'ai produit aussi des soirées créatives pour les danseurs eux-mêmes, pour leur donner la liberté de créer. Parce que je crois vraiment en cette approche que la création est très vitale aussi pour chaque être humain, chaque danseur, de pouvoir développer aussi sa propre voix. Et par cela aussi, on découvre d'autres choses et on apprend d'autres choses sur soi-même et aussi en tant que danseur. Donc c'était aussi un projet qui était intéressant. Pour moi, quand je parle de création, ça va au-delà de la danse, en effet. Je parle plus de la création du mouvement. Le mouvement qui se trouve en fait de partout. Le mouvement est partout. On est tous en mouvement. Je pense qu'on est tous danseurs en soi, d'une certaine façon ou d'une autre. Et que c'est un moyen international, un moyen universel de connecter. Donc oui, pour moi, c'était très attirant aussi de créer à travers la vidéo, à travers donc oui, la danse, la chorégraphie. La scène nous permet quelque chose, mais aussi la vidéo nous permet autre chose. Il y a une certaine liberté qui est différente. J'aime beaucoup énormément créer avec l'art visuel. Et ça fait vraiment partie de l'art de la chorégraphie. La chorégraphie, pour moi, ça inclut cet art visuel, la scénographie sur scène. C'est vraiment quelque chose qui, au début, moi, de ma créativité, quand j'ai une idée... Généralement, ça vient aussi d'une recherche philosophique, parce que c'est aussi j'étudie la philosophie, c'est quelque chose qui m'intéresse, c'est une source de recherche et de travail quotidien, un travail qui ne s'arrête jamais, parce que voilà, je suis vraiment dans cette idée qu'on apprend tout le temps et qu'on n'est jamais en arrêt. Et donc de recherche aussi philosophique ou d'un thème qui m'intéresse, où j'ai envie de rechercher. Donc intellectuellement, mais aussi après de l'emmener dans le mouvement et de trouver. Ce que je voulais dire, c'est que j'ai souvent, tout le temps, je commence avec une vision en fait, quelque chose de visuel que j'imagine, de créer une atmosphère par la scénographie, par le visuel et de connecter. Voilà, vraiment ce monde-là visuel, la musique, la chorégraphie et la recherche derrière. Donc c'est vraiment relier ces quatre mondes qui ne font qu'un, en fait, à la fin. Ouais.
2: Alors, on fait un bond géographique et temporel, puisque j'aimerais parler aussi de Ostrava, hein, puisque c'est là que vous venez de vous installer et que vous allez travailler. Mais vous avez déjà collaboré avec le Théâtre National Moravo-Silésien depuis 2024. Hein. Ce n'était pas la première fois, parce que votre première création pour le ballet d'Ostrava, c'était la chorégraphie de Braniborje v Čechách, donc les Brandebourgeois en Bohème. Puis Šárka, qui est inspirée du poème symphonique de Smetana, Bedřich Smetana. Finalement, pour vous, j'ai envie de dire, pour une Française, une Franco-Israélienne, s'approprier ce monument du patrimoine tchèque, hein, enfin, parce qu'on peut le qualifier comme ça, c'est pas anodin. Les Tchèques y sont attachés également. Comment est-ce que vous avez abordé cette œuvre et comment est-ce que ça a été reçu?
3: Alors oui, premièrement, c'est pas anodin et c'est aussi quelque chose qui me définit, où je suis, je dirais que je suis aussi curieuse, mais aussi j'ai pas peur de plonger. J'ai tendance à faire ça aussi au long de mon histoire. Et donc, sachant que Smetana est très important ici en Tchéquie et que aussi je respecte énormément. Donc pour moi, c'était, j'y ai vraiment plongé, pas avec peur, mais plutôt avec vraiment excitation. Et puis aussi, je pense que j'ai une certaine liberté venant de l'extérieur. C'est pas que je ne respecte moins, mais je pense que ça me permet d'être plus libre dans la création, d'interpréter venant de France. Donc, et puis c'était pour moi, Šárka, ça avait beaucoup de sens parce que aussi je suis une femme chorégraphe, et donc d'interpréter cette histoire et de parler du rôle de la femme dans le monde, dans la société, de parler de ce besoin de liberté. Et donc pour moi, c'était comme une évidence, Šárka. Et c'était comme si moi je me définissais comme une Šárka en fait, dans ce monde d'artiste à aujourd'hui. Écoutez, Šárka, pour moi, Šárka c'est un cadeau. Et je remercie vraiment Irina Kvasil, Hélène Kadrimalova, de m'avoir invitée et de m'avoir, d'avoir eu confiance en moi, d'avoir vu en moi. Et j'ai vraiment apprécié travailler avec les danseurs d'Ostrava. Mmh. On a passé un bon moment aussi. C'est important de dire que c'est important de passer un bon moment en studio. C'est important la rigueur, mais c'est aussi important de vivre le moment, de trouver aussi cette légèreté qu'il y a dans la danse. Et il y a aussi surtout cette profondeur que moi j'aime aussi dans mon style. On travaille dans la profondeur et moins dans le superficiel, mais aussi de garder cette légèreté qu'il faut. Voilà, on fait ça parce qu'on aime ça et il faut que ça reste aussi. Fun, on va dire entre guillemets. Hein.
2: Bien sûr, évidemment, parce que sinon on ne ferait pas ça.
3: Sinon on ne ferait pas ça, voilà. Et ça a été très bien reçu, chacun.
2: On vous a fait tellement confiance que maintenant vous allez diriger le ballet. Comment est venue cette proposition et comment est-ce que vous avez réagi? Parce que ça voulait dire en effet beaucoup de changements, ça voulait dire partir d'Israël où vous étiez depuis 14 ans, enfin partir avec votre conjoint, enfin c'est vraiment
3: ouais, c'est un grand changement.
2: Un bouleversement même.
3: Ouais, ça l'est, mais c'est un très beau bouleversement et une très belle ouverture et opportunité professionnelle. Donc suite aux deux collaborations et aussi à la collaboration qui était en cours, Requiem, qui est ma dernière création, qui a eu première en avril dernier, More Than Mozart. Donc le directeur du théâtre et Lenka m'ont proposé cette offre de travail, qui pour moi c'était pas une évidence ici, je vais pas dire ça, mais c'était une évidence pour moi que c'est ce que j'allais faire. Je savais aussi, c'est pour ça que j'ai arrêté d'être danseuse au quotidien il y a quelques années, parce que j'ai compris que c'est ce que j'allais faire et c'est ce que je voulais faire, de diriger, d'apporter une vision artistique, de porter un groupe, de faire de l'art, de créer des collaborations, de faire des collaborations. Et d'apporter à un public une variété d'art qui peut toucher au-delà, d'apporter de l'histoire, de l'imagination, développer de l'imagination. Et donc

0: Le jour où je suis partie en Israël, ça l'était aussi, mais ça ne l'était plus très rapidement et je le ressens déjà ici. Et je pense que c'est une très belle histoire aussi. Cette rencontre, mon arrivée ici, la collaboration. Et puis qui je suis? Qui je suis, Léa, qui, je pense, ça a du sens aussi, ça. Le fait que je vienne ici, c'est comme relier, en fait, mon passé et le présent et le futur. Que je vais vraiment pouvoir exprimer ce que j'ai, mon éducation d'où je viens, ce que j'ai développé pendant ces dernières années en Israël. Et qui je suis aujourd'hui, en fait. Donc, je pense que ça a beaucoup de sens, en fait.
1: Comment est-ce que vous caractériseriez la scène, justement, le ballet d'Ostrava au niveau européen? Est-ce que...
0: Scène internationale qui a beaucoup à offrir, qui est en devenir.
1: C'est quoi votre vision alors, justement? Vous succédez pour le coup à Alenka Drimalova, justement, dont vous parlez. Elle a occupé ce poste pendant 13 ans. Si j'ai bien compris, elle va quand même continuer à collaborer avec vous hein, pour la transition. Mais j'imagine que vous avez déjà des idées. Et c'est quoi justement cette vision pour les mois, les années à venir?
0: Alors, ce qui est important de dire, que premièrement, j'ai énormément de respect pour Lenka et elle a fait énormément pour le théâtre, pour le ballet. Elle l'a fait évoluer la compagnie, elle a permis des collaborations de renommée. Elle a fait venir Jiri Kilian,
1: Bien
0: Marco
1: sûr.
0: Gokey, qu'on refait venir cette année. Et on en passe. Enfin, donc, le ballet d'Ostrava a un répertoire très très riche et qui surprend beaucoup. En général, quand des gens découvrent toujours le théâtre à l'étranger. Et ma vision, c'est de faire évoluer le théâtre aussi bien que Lenka a fait. Alors oui, j'apporte une certaine jeunesse et fraîcheur avec une vision esthétique qui va continuer. Ça reste un ballet. C'est un ballet classique qui performe des productions néoclassiques aussi et des productions contemporaines que je vais aussi continuer car j'ai une certaine expertise aussi dans la danse contemporaine. Donc je vois aussi en tant que francophone que je vais amener la culture du détail, de la musicalité, un niveau esthétique fin, très haut. J'aime, pour moi, c'est, je vis pour ça. Hein, c'est, puis je
1: Ça
0: suis très,
1: s'entend.
0: je suis très très passionnée par l'art en général. Et ce qui est important pour moi aussi, c'est la collaboration plus que une certaine supériorité. Moi, je suis là vraiment pour travailler au quotidien avec mes danseurs, de collaborer avec eux, de collaborer avec les chorégraphes qu'on va inviter, qui est vraiment un échange artistique riche et qui nourrisse dans tous les sens tout le monde en fait dans cette institution. De plus, donc je voudrais dire aussi que ma vision et mon idée, c'est de développer et de rechercher aussi en lien avec la culture tchèque, tout en ouvrant à l'international. Et c'est vraiment ce qui a été fait, en fait. Donc, je vais vraiment continuer la lignée, tout en apportant,
1: Votre patte,
0: voilà, ma patte,
1: votre signature,
0: et de développer aussi, ma chorégraphie.
1: oui. Oui, c'est intéressant parce que là, vous dites en effet, parler de la culture tchèque, et puis vous le disiez tout à l'heure, finalement, que quand vous avez découvert la danse israélienne, enfin le style ou cette vision, une vision quand même très différente qui vous a séduite, il y a des traditions nationales de chorégraphie, de danse, etc. Comment est-ce que vous caractériseriez justement ce qui se fait ici, la tradition tchèque, par rapport à ce que vous connaissez? Et comment finalement rentrer en fait dans cette... Dans ce chemin qui a été tracé, justement, tout en apportant votre signature.
0: Intéressant. Je pense que la tradition tchèque, elle est très basée aussi surtout sur le classique, et qui peut être, qui a été aussi développée dans la danse, donc dans le classique et dans le néoclassique. Mais je sens que voilà, on est en 2026 et il y a une ouverture. On voit très bien avec les chorégraphes invités en général ici qu'on retrouve. En République tchèque, où il y a des chorégraphes qui apportent peut-être des visions plus modernes, plus contemporaines, et que le public s'ouvre à ça. Pour moi, c'est très important de toujours garder un lien quand même, parce que c'est notre histoire avec le passé, hein, le classique, c'est quand même, et puis dans la danse, c'est la base, c'est la fondation. Donc, l'idée, c'est de vraiment créer un lien, un pont entre la tradition et la modernité.

0: modernité. Donc c'est vraiment un but pour moi et une lignée artistique, une direction que je décide de prendre.
1: Peut-être une dernière question. Qu'est-ce que vous souhaitez pour les mois à venir, hein, voilà, dans cette nouvelle vie?
0: Qu'est-ce que je me souhaite? Je me souhaite beaucoup de choses. Je me souhaite une bonne intégration, avec succès, avec humanité. Je me souhaite de belles rencontres. Je me souhaite que la compagnie à Ostrava continue de grandir, d'attirer le public à Ostrava et en dehors d'Ostrava pour venir nous voir aux prochaines premières. Puis je me souhaite aussi de m'épanouir et d'être heureuse, parce que c'est ce qui est important dans la vie aussi, de s'épanouir, de m'épanouir. Et puis aussi, je me souhaite d'apprendre la langue tchèque le plus rapidement possible.
1: Donc, comme on dit en tchèque, Hodně štěstí, Léa, besu do grec. Bonne chance.
0: Merci beaucoup.
2: Voilà, c'était donc Léa Bessoudo-Grec. Léa Bessoudo-Grec, nouvelle directrice du Ballet du Théâtre National de Moravie-Silésie à Ostrava. Léa Bessoudo-Grec répondait aux questions d'Anna Kubishta. C'est sur ces propos que s'achève ce podcast Une demi-heure en Tchéquie, préparé par l'équipe de la rédaction francophone de Radio Prague International. Merci de votre attention et à très bientôt de nouveau à l'écoute de l'actualité tchèque en français. Ahoj, naslyšenou.

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1: Dobrý den, bonjour à toutes et à tous et merci d'être fidèles à l'écoute de Radio Prague International en français et du podcast Une demi-heure en tchéquie. Au sommaire de cette demi-heure pour cette semaine, un grand entretien avec une Française qui a pris la direction du ballet du Théâtre National de Moravie-Silésie à Ostrava. Très bonne écoute de Radio Prague International en français. Née en France et formée à l'Académie de danse Princesse Grâce de Monaco, Léa Bessoudo-Grec a passé 14 ans de sa vie en Israël, dont près d'une décennie au sein de la Kibbutz Contemporary Dance Company. Danseuse, chorégraphe et artiste visuelle, Léa Bessoudo-Grec prend aujourd'hui la direction du ballet du Théâtre National de Moravie-Silésie à Ostrava. Cette nouvelle étape de sa vie et de sa carrière va l'amener à faire dialoguer son expérience internationale avec la tradition chorégraphique tchèque, à laquelle elle s'est déjà frottée avec deux créations dans ce même théâtre, dont celle de Šárka de Bedřich Smetana, Léa Bessoudo-Grec, récemment de passage dans nos studios à Prague, répond aux questions d'Anna Kubišta. Grand entretien.
2: Léa Bessoudo-Grec, bonjour.
3: Bonjour.
2: Vous êtes née dans le sud de la France.
3: Oui.
2: Vous avez été formée à Monaco. Vous avez passé une dizaine d'années, ou près de 10 ans, au sein de la Kibbutz Contemporary Dance Company en Israël. Et pourtant, aujourd'hui, on se rencontre ici à Prague. Mais c'est pas à Prague que vous travaillez, c'est à Ostrava, donc à l'est de la Tchéquie, en Moravie-Silésie. Et là, vous ouvrez un nouveau chapitre de votre carrière, puisque vous prenez la direction du ballet du Théâtre National Moravo-Silésien, ou de Moravie-Silésie, je sais pas trop comment on dit. C'est un itinéraire peu commun. Finalement, vous reliez plusieurs cultures, plusieurs façons peut-être de penser la danse, on va peut-être pouvoir en parler. On va revenir sur ce parcours et ce qui vous a convaincu que cet avenir, votre avenir, pouvait s'écrire en partie en Tchéquie, en tout cas dans les quelques années à venir. Mais peut-être pour commencer, je voulais vous demander quels sont vos premiers souvenirs de danse et comment est-ce que vous êtes venue à la danse?
3: Mes premiers souvenirs de danse. La première chose qui me vient, la danse pour moi, ça a été une nécessité. C'était vraiment l'endroit dans lequel je me sentais libre, d'être moi-même. J'étais plutôt timide dans mon enfance et c'est vrai que la danse a m'aidé à m'exprimer et donc c'est quelque chose qui est venu assez naturel aussi. Je pense que je peux dire que c'est venu de ma maman qui m'a initiée à la danse. Voilà, je pense que c'est plus juste de commencer comme ça.
2: Elle-même était danseuse ou elle avait fait de la danse?
3: Alors elle avait fait de la danse dans son enfance et sa maman faisait de la danse aussi. Donc oui, il y avait un lien. Et très rapidement, c'est devenu évident que Léa aimait beaucoup la danse et que c'était un moyen d'expression. Et c'est vrai qu'on était surpris très très rapidement que j'avais une certaine liberté lorsque je dansais, que je n'avais pas en général à l'école ou pour m'exprimer avec des mots. Mmh. C'était beaucoup plus facile pour moi de m'exprimer avec mon corps. Et voilà.
2: Bon, en tout cas, maintenant, vous avez passé quand même le cap puisque vous arrivez à en parler aussi. C'est important, ouais. Finalement. À Monaco, vous avez fait l'Académie Princesse Grâce. Qu'est-ce que cette école vous a appris au-delà de la technique?
3: La discipline, c'était... je dis toujours que c'est vraiment une école de vie. Ça a été des années pas faciles, de belles années, mais aussi des années quand même difficiles, parce que pour arriver à ce niveau d'excellence, ça demande beaucoup, beaucoup de travail, beaucoup de rigueur. De quitter son chez-soi avec ses parents à l'âge de 12 ans et demi pour aller en internat avec 40 autres danseurs sélectionnés du monde entier.
2: Donc que des grands talents,
3: oui,
2: a priori.
3: De toutes les nationalités, toutes les cultures mélangées. Et c'était quand même un petit nombre. On était même, entre 35 et 40 danseurs sélectionnés. Mes deux premières années, j'étais dans un dortoir avec 20 autres filles. Donc voilà, un certain moins d'intimité,
2: moins confort.
3: Ah oui, retour au basique, ce qui est aussi, je pense, quelque chose d'important.
2: C'est presque une vie monacale, en fait.
3: Ah, pas du tout.
2: Non?
3: Non, c'est pas du tout ce qu'on pense, en fait. Mm-hmm. Puis à l'époque, c'était dirigé par Marika Bezobrazova. Donc on travaillait, on était initiés et on travaillait la technique Vaganova. Donc grande rigueur. Et donc c'est pour ça, mais je dis que c'est vraiment une école de vie parce que j'ai appris des valeurs importantes très jeune, for good and for bad. mais je sais que cette école m'a vraiment construite et me permet jusqu'à aujourd'hui d'avoir les outils pour être, pour vivre, pour devenir. Ambition, rigueur, discipline. Et puis voilà, et puis mon chemin aussi après, les changements que j'ai faits, des choix, m'ont permis aussi, je pense, je le sais, d'équilibrer cette rigueur que j'ai eue dès le jeune âge.
2: Oui, alors justement sur ces choix, on pourrait imaginer que vous feriez carrière dans une grande compagnie classique. Finalement, vous avez choisi Israël et la Kibbutz Contemporary Dance Company dont je parlais en introduction. Pourquoi ce choix? Comment est-ce que vous êtes retrouvée là-bas? Qu'est-ce que vous y avez trouvé surtout?
3: Premièrement, ce choix, il était très instinctif. C'est compliqué de, on va en parler aussi, je pense, cérébralement. Puis il y a quand même des explications et je sais vraiment des termes techniques dans la recherche du mouvement pourquoi aller là-bas. Mais la première chose qui m'a amené là-bas, c'est quelque chose de très instinctif. Où j'ai vu un spectacle aussi de, je dirais plus c'est, ce serait, j'ai vu un spectacle d'une compagnie israélienne, donc où j'ai pu voir et me familiariser juste par la vision de la technique israélienne, de cette approche de l'art qui m'a énormément
2: parlé,
3: ému, touché, et je me suis dit c'est pour ça que j'ai fait tout ça, c'est pour ça que je fais ça, c'est ce que je dois faire.
2: C'était un déclic.
3: Ah ouais, ça a été un déclic. Qui était très surprenant. Je veux dire, tout le monde autour de moi était assez choqué. Et voilà, et donc c'était, ça demandait beaucoup de courage aussi, mais aussi c'était évident qu'il fallait que j'aille là-bas pour prendre ce qu'il y a à apprendre là-bas, en fait. Voilà, c'est vraiment, j'avais, c'était comme une sorte de faim intérieur, cette nécessité d'aller là-bas pour comprendre, puis pour aussi devenir qui je devais devenir.
2: Oui, d'ailleurs, vous avez vraiment plongé dedans totalement.
3: Ah ouais. Je
2: vous êtes investi.
3: Pas, hein.
2: Et
3: ouais.
2: Vous me disiez hors micro que vous parliez pas hébreu, donc vous avez appris tout à partir de rien.
3: À partir de rien. Je suis arrivée sans parler la langue, sans connaître vraiment
2: la société non plus,
3: le pays, la culture. J'ai plongé. Hein. Je pensais pas y rester aussi longtemps que ça.
2: 14 ans.
3: 14 ans. Je m'étais dit, j'y vais pour un chapitre, 3-4 ans, puis je continue, parce que c'est aussi notre éducation en tant que danseur. Hein. Mmh. On va dans un endroit, puis on continue dans un autre, on est éduqué à... Je savais que j'allais vivre à l'étranger, j'étais formatée pour ça. Et c'est intéressant aussi, parce qu'on est formatée comme ça, mais au fond de moi, j'avais aussi cette envie aussi de m'ancrer, parce que aussi c'est important de s'ancrer pour pouvoir aussi... développer quelque chose d'assez profond aussi. Alors je pense que je l'ai fait, ce choix, pas par hasard. C'était évident que ça avait beaucoup de sens que j'aille en Israël, et je l'ai découvert au cours des années. Donc voilà, donc c'était très instinctif, qui après a pris beaucoup de sens et beaucoup de signification, et je me suis vraiment découverte et développée là-bas.
2: Vous êtes danseuse, vous êtes chorégraphe, vidéaste aussi.
3: Ouais.
2: Vous créez des installations, vous travaillez avec les arts visuels. Avec le temps, on disait que vous n'arriviez pas à vous exprimer forcément petit avec les mots, mais alors vous avez trouvé un éventail de moyens d'expression. Est-ce que vous avez justement ressenti ce besoin de dépasser finalement le seul langage du mouvement de la stricte danse?
3: Oui, oui, oui. Déjà, dès jeune âge, la création avait autant de place que Léa danseuse. Ça a commencé où je créais tout le temps à la maison, dès qu'on avait des invités, ou à l'école, à Monaco, déjà je créais sur mes amis de classe. Et dès que je suis arrivée aussi en Israël, je me suis mise à créer. Et Rami Beer, le directeur artistique de la Kibbutz Contemporary Dance Company, m'a ouvert les portes aussi à ça. Et j'ai pu créer officiellement des full evening, des créations entières pour la Kibbutz 2. J'ai produit aussi des soirées créatives pour les danseurs eux-mêmes, pour leur donner la liberté de créer. Parce que je crois vraiment en cette approche que la création est très vitale aussi pour chaque être humain, chaque danseur, de pouvoir développer aussi sa propre voix. Et par cela aussi, on découvre d'autres choses et on apprend d'autres choses sur soi-même et aussi en tant que danseur. Donc c'était aussi un projet qui était intéressant. Pour moi, quand je parle de création, ça va au-delà de la danse, en effet. Je parle plus de la création du mouvement. Le mouvement qui se trouve en fait de partout. Le mouvement est partout. On est tous en mouvement. Je pense qu'on est tous danseurs en soi, d'une certaine façon ou d'une autre. Et que c'est un moyen international, un moyen universel de connecter. Donc oui, pour moi, c'était très attirant aussi de créer à travers la vidéo, à travers donc oui, la danse, la chorégraphie. La scène nous permet quelque chose, mais aussi la vidéo nous permet autre chose. Il y a une certaine liberté qui est différente. J'aime beaucoup énormément créer avec l'art visuel. Et ça fait vraiment partie de l'art de la chorégraphie. La chorégraphie, pour moi, ça inclut cet art visuel, la scénographie sur scène. C'est vraiment quelque chose qui, au début, moi, de ma créativité, quand j'ai une idée... Généralement, ça vient aussi d'une recherche philosophique, parce que c'est aussi j'étudie la philosophie, c'est quelque chose qui m'intéresse, c'est une source de recherche et de travail quotidien, un travail qui ne s'arrête jamais, parce que voilà, je suis vraiment dans cette idée qu'on apprend tout le temps et qu'on n'est jamais en arrêt. Et donc de recherche aussi philosophique ou d'un thème qui m'intéresse, où j'ai envie de rechercher. Donc intellectuellement, mais aussi après de l'emmener dans le mouvement et de trouver. Ce que je voulais dire, c'est que j'ai souvent, tout le temps, je commence avec une vision en fait, quelque chose de visuel que j'imagine, de créer une atmosphère par la scénographie, par le visuel et de connecter. Voilà, vraiment ce monde-là visuel, la musique, la chorégraphie et la recherche derrière. Donc c'est vraiment relier ces quatre mondes qui ne font qu'un, en fait, à la fin. Ouais.
2: Alors, on fait un bond géographique et temporel, puisque j'aimerais parler aussi de Ostrava, hein, puisque c'est là que vous venez de vous installer et que vous allez travailler. Mais vous avez déjà collaboré avec le Théâtre National Moravo-Silésien depuis 2024. Hein. C'était pas la première fois, parce que votre première création pour le ballet d'Ostrava, c'était la chorégraphie de Braniborje v Čechách, donc les Brandebourgeois en Bohème. Puis Šárka, qui est inspirée du poème symphonique de Smetana, Bedřich Smetana. Finalement, pour vous, j'ai envie de dire, pour une Française, une Franco-Israélienne, s'approprier ce monument du patrimoine tchèque, hein, enfin, parce que on peut le qualifier comme ça, c'est pas anodin. Les Tchèques y sont attachés également. Comment est-ce que vous avez abordé cette œuvre et comment est-ce que ça a été reçu?
3: Alors oui, premièrement, c'est pas anodin et c'est aussi quelque chose qui me définit, où je suis, je dirais que je suis aussi curieuse, mais aussi j'ai pas peur de plonger. J'ai tendance à faire ça aussi au long de mon histoire. Et donc, sachant que Smetana est très important ici en Tchéquie et que aussi je respecte énormément. Donc pour moi, c'était, j'y ai vraiment plongé, pas avec peur, mais plutôt avec vraiment excitation. Et puis aussi, je pense que j'ai une certaine liberté venant de l'extérieur. C'est pas que je ne respecte moins, mais je pense que ça me permet d'être plus libre dans la création, d'interpréter venant de France. Donc, et puis c'était pour moi, Šárka, ça avait beaucoup de sens parce que aussi je suis une femme chorégraphe, et donc d'interpréter cette histoire et de parler du rôle de la femme dans le monde, dans la société, de parler de ce besoin de liberté. Et donc pour moi, c'était comme une évidence, Šárka. Et c'était comme si moi je me définissais comme une Šárka en fait, dans ce monde d'artiste à aujourd'hui. Écoutez, Šárka, pour moi, Šárka c'est un cadeau. Et je remercie vraiment Irina Kvassil, Hélène Kadrimalova, de m'avoir invitée et de m'avoir, d'avoir eu confiance en moi, d'avoir vu en moi. Et j'ai vraiment apprécié travailler avec les danseurs d'Ostrava. Mmh. On a passé un bon moment aussi. C'est important de dire que c'est important de passer un bon moment en studio. C'est important la rigueur, mais c'est aussi important de vivre le moment, de trouver aussi cette légèreté qu'il y a dans la danse. Et il y a aussi surtout cette profondeur que moi j'aime aussi dans mon style. On travaille dans la profondeur et moins dans le superficiel, mais aussi de garder cette légèreté qu'il faut. Voilà, on fait ça parce qu'on aime ça et il faut que ça reste aussi. Fun, on va dire entre guillemets. Hein.
2: Bien sûr, évidemment, parce que sinon on ne ferait pas ça.
3: Sinon on ne ferait pas ça, voilà. Et ça a été très bien reçu, Charka.
2: Là, on vous a fait tellement confiance que maintenant vous allez diriger le ballet. Comment est venue cette proposition et comment est-ce que vous avez réagi? Parce que ça voulait dire en effet beaucoup de changements. Ça voulait dire partir d'Israël où vous étiez depuis 14 ans. Enfin, partir avec votre conjoint. Enfin, c'est vraiment.
3: Ouais, c'est un grand changement.
2: Un bouleversement même.
3: Ouais, ça l'est. Mais c'est un très beau bouleversement et une très belle ouverture et opportunité professionnelle. Donc suite aux deux collaborations et aussi à la collaboration qui était en cours Requiem, qui est ma dernière création, qui a eu première en avril dernier, More Than Mozart. Donc le directeur du théâtre et Lenka m'ont proposé cette offre de travail, qui pour moi c'était pas une évidence ici, je vais pas dire ça, mais c'était une évidence pour moi que c'est ce que j'allais faire. Je savais aussi, c'est pour ça que j'ai arrêté d'être danseuse au quotidien il y a quelques années, parce que j'ai compris que c'est ce que j'allais faire et c'est ce que je voulais faire, de diriger, d'apporter une vision artistique, de porter un groupe, de faire de l'art, de créer des collaborations, de faire des collaborations. Et d'apporter à un public une variété d'art qui peut toucher au-delà, d'apporter de l'histoire, de l'imagination, développer de l'imagination. Et donc quand Jirenek Vassil et Lenka m'ont offert cette offre, j'étais très touchée. Et en effet, c'était un bouleversement, un très très beau bouleversement. Et c'était une évidence. J'ai pas grandement hésité, si je vais être honnête. Oui, c'est un grand changement de vie, mais
2: ça se refusait pas.
3: Ça se refusait pas. Et puis c'est la suite de mon histoire qui est en effet surprenante. Elle est, mais d'un côté. Alors oui, c'est surprenant que ce soit ici. D'un côté, oui, mais peut-être que non, en fait. Je pense que comme le jour où je suis partie en Israël, ça l'était aussi, mais ça ne l'était plus très rapidement. Et je le ressens déjà ici. Et je pense que c'est une très belle histoire aussi. Cette rencontre, mon arrivée ici, la collaboration. Et puis, qui je suis? Qui je suis, Léa, qui... je pense que ça a du sens aussi, ça... Le fait que je vienne ici, c'est comme relier en fait mon passé et le présent et le futur. Que je vais vraiment pouvoir exprimer ce que j'ai, mon éducation d'où je viens, ce que j'ai développé pendant ces dernières années en Israël, ce que j'ai développé pendant ces dernières années en Israël,

0: Dire que, premièrement, j'ai énormément de respect pour Lenka et elle a fait énormément pour le théâtre, pour le ballet. Mmh. Elle a fait évoluer la compagnie, elle a permis des collaborations de renommée. Elle a fait venir Jiri Kilian, Marco Gokey, qu'on refait venir cette année. Et on en passe. Enfin, donc, le ballet d'Ostrava a un répertoire très très riche et qui surprend beaucoup. Mmh. En général, quand des gens découvrent toujours le théâtre à l'étranger. Et ma vision, c'est de faire évoluer le théâtre aussi bien que Lenka a fait. Mmh. Alors oui, j'apporte une certaine jeunesse et fraîcheur avec une vision esthétique qui va continuer. Ça reste un ballet. Mmh. C'est un ballet classique qui performe des productions néoclassiques aussi et des productions contemporaines. Que je vais aussi continuer, car j'ai une certaine expertise aussi dans la danse contemporaine. Donc, je vois aussi en tant que francophone que je vais amener la culture du détail, de la musicalité, un niveau esthétique fin, très haut. J'aime, pour moi, c'est, je vis pour ça. Hein, c'est, puis je suis très, ouais, je suis très très passionnée par l'art en général et. Et ce qui est important pour moi aussi, c'est la collaboration, plus que une certaine supériorité. Moi, je suis là vraiment pour travailler au quotidien avec mes danseurs, de collaborer avec eux, de collaborer avec les chorégraphes qu'on va inviter, qui est vraiment un échange artistique riche et qui nourrisse dans tous les sens tout le monde, en fait, dans cette institution. De plus, donc, je voudrais dire aussi que ma vision et mon idée, c'est de développer et de rechercher aussi en lien avec la culture tchèque, tout en ouvrant à l'international. Mmh. Et c'est vraiment ce qui a été fait, en fait. Donc, je vais vraiment continuer la lignée, tout en apportant...
1: Votre patte.
0: Voilà, ma patte.
1: Signature, ouais.
0: Et de développer aussi ma chorégraphie.
1: Mmh. Oui, c'est intéressant parce que là, vous dites, en effet, parler de la culture tchèque. Et puis, vous le disiez tout à l'heure, finalement, que quand vous avez découvert la danse... israélienne, enfin le style ou cette vision, une vision quand même très différente qui vous a séduite. Il y a des traditions nationales de chorégraphie, de danse, etc. Comment est-ce que vous caractériseriez justement ce qui se fait ici, la tradition tchèque, par rapport à ce que vous connaissez ? Et comment finalement rentrer en fait dans cette dans ce chemin qui a été tracé justement tout en apportant votre signature ?
0: Intéressant. Je pense que la tradition tchèque, elle est très basée aussi surtout sur le classique et qui a été aussi développé dans la danse, donc dans le classique et dans le néoclassique. Mais je sens que voilà, on est en 2026 et il y a une ouverture. On voit très bien avec les chorégraphes invités en général ici qu'on retrouve en République tchèque où il y a des chorégraphes qui apportent peut-être des visions plus modernes. Plus contemporaine et que le public s'ouvre à ça. Pour moi, c'est très important de toujours garder un lien quand même, parce que c'est notre histoire avec le passé, hein, le classique, c'est quand même, et puis dans la danse, c'est la base, c'est la fondation. Donc, l'idée, c'est de vraiment créer un lien, un pont entre la tradition et la modernité. Donc, c'est vraiment un but pour moi et une lignée artistique, une direction que je décide de prendre.
1: Peut-être une dernière question. Qu'est-ce que vous souhaitez pour les mois à venir, hein, voilà, dans cette nouvelle vie ?
0: Qu'est-ce que je me souhaite ? Je me souhaite beaucoup de choses. Je me souhaite une bonne intégration, avec succès, avec humanité. Je me souhaite de belles rencontres. Je me souhaite que la compagnie à Ostrava continue de grandir, d'attirer le public à Ostrava et en dehors d'Ostrava pour venir nous voir aux prochaines premières. Puis je me souhaite aussi de m'épanouir et d'être heureuse, parce que c'est ce qui est important dans la vie aussi, de s'épanouir, de m'épanouir. Et puis aussi, je me souhaite d'apprendre la langue tchèque le plus rapidement possible.
1: Donc, comme on dit en tchèque, Hodně štěstí, Léa, besedo grec. Bonne chance.
0: Merci beaucoup.
2: Voilà, c'était donc Léa Bessoudogré.

Léa Bessuto-Grec, nouvelle directrice du ballet du Théâtre national de Moravie-Silésie à Ostrava. Léa Bessuto-Grec répondait aux questions d'Anna Kubishta. C'est sur ces propos que s'achève ce podcast, une demi-heure en Tchéquie, préparée par l'équipe de la rédaction francophone de Radio Prague International. Merci de votre attention et à très bientôt de nouveau à l'écoute de l'actualité tchèque en français. Ahoj, naslyšenou.

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1: Dobrý den, bonjour à toutes et à tous et merci d'être fidèles à l'écoute de Radio Prague International en français et du podcast Une demi-heure en tchéquie. Au sommaire de cette demi-heure pour cette semaine, un grand entretien avec une Française qui a pris la direction du ballet du Théâtre National de Moravie-Silésie à Ostrava. Très bonne écoute de Radio Prague International en français. Née en France et formée à l'Académie de danse Princesse Grâce de Monaco, Léa Bessoudo-Grec a passé 14 ans de sa vie en Israël, dont près d'une décennie au sein de la Kibbutz Contemporary Dance Company. Danseuse, chorégraphe et artiste visuelle, Léa Bessoudo-Grec prend aujourd'hui la direction du ballet du Théâtre National de Moravie-Silésie à Ostrava. Cette nouvelle étape de sa vie et de sa carrière va l'amener à faire dialoguer son expérience internationale avec la tradition chorégraphique tchèque, à laquelle elle s'est déjà frottée avec deux créations dans ce même théâtre, dont celle de Šárka de Bedřich Smetana, Léa Bessoudo-Grec, récemment de passage dans nos studios à Prague, répond aux questions d'Anna Kubišta. Grand entretien.
2: Léa Bessoudo-Grec, bonjour.
3: Bonjour.
2: Vous êtes née dans le sud de la France.
3: Oui.
2: Vous avez été formée à Monaco. Vous avez passé une dizaine d'années, ou près de 10 ans, au sein de la Kibbutz Contemporary Dance Company en Israël. Et pourtant, aujourd'hui, on se rencontre ici à Prague. Mais c'est pas à Prague que vous travaillez, c'est à Ostrava, donc à l'est de la Tchéquie, en Moravie-Silésie. Et là, vous ouvrez un nouveau chapitre de votre carrière, puisque vous prenez la direction du ballet du Théâtre National Moravo-Silésien, ou de Moravie-Silésie, je sais pas trop comment on dit. C'est un itinéraire peu commun. Finalement, vous reliez plusieurs cultures, plusieurs façons peut-être de penser la danse, on va peut-être pouvoir en parler. On va revenir sur ce parcours et ce qui vous a convaincu que cet avenir, votre avenir, pouvait s'écrire en partie en Tchéquie, en tout cas dans les quelques années à venir. Mais peut-être pour commencer, je voulais vous demander quels sont vos premiers souvenirs de danse et comment est-ce que vous êtes venue à la danse ?
3: Mes premiers souvenirs de danse. La première chose qui me vient, la danse pour moi, ça a été une nécessité. C'était vraiment l'endroit dans lequel je me sentais libre, d'être moi-même. J'étais plutôt timide dans mon enfance et c'est vrai que la danse a m'aidé à m'exprimer et donc c'est quelque chose qui est venu assez naturel aussi. Je pense que je peux dire que c'est venu de ma maman qui m'a initiée à la danse. Voilà, je pense que c'est plus juste de commencer comme ça.
2: Elle-même était danseuse ou elle avait fait de la danse?
3: Alors elle avait fait de la danse dans son enfance et sa maman faisait de la danse aussi. Donc oui, il y avait un lien. Et très rapidement, c'est devenu évident que Léa aimait beaucoup la danse et que c'était un moyen d'expression. Et c'est vrai qu'on était surpris très très rapidement que j'avais une certaine liberté lorsque je dansais, que je n'avais pas en général à l'école ou pour m'exprimer avec des mots. Mmh. C'était beaucoup plus facile pour moi de m'exprimer avec mon corps. Et voilà.
2: Bon, en tout cas, maintenant, vous avez passé quand même le cap puisque vous arrivez à en parler aussi. C'est important, ouais. Finalement. À Monaco, vous avez fait l'Académie Princesse Grâce. Qu'est-ce que cette école vous a appris au-delà de la technique ?
3: La discipline, c'était... je dis toujours que c'est vraiment une école de vie. Ça a été des années pas faciles, de belles années, mais aussi des années quand même difficiles, parce que pour arriver à ce niveau d'excellence, ça demande beaucoup, beaucoup de travail et beaucoup de rigueur. De quitter son chez-soi avec ses parents à l'âge de 12 ans et demi pour aller en internat avec 40 autres danseurs sélectionnés du monde entier.
2: Donc que des grands talents,
3: oui,
2: a priori.
3: De toutes les nationalités, toutes les cultures mélangées. Et c'était quand même un petit nombre. On était même, je dirais, entre 35 et 40 danseurs sélectionnés. Mes deux premières années, j'étais dans un dortoir avec 20 autres filles. Donc voilà, un certain moins d'intimité,
2: moins confort.
3: Ah oui, retour au basique, ce qui est aussi, je pense, quelque chose d'important.
2: C'est presque une vie monacale, en fait.
3: Ah, pas du tout.
2: Non?
3: Non, c'est pas du tout ce qu'on pense, en fait. Mm-hmm. Puis, à l'époque, c'était dirigé par Marika Bezobrazova. On était initiés et on travaillait la technique Vaganova. Donc, grande rigueur. Et donc, c'est pour ça, mais je dis que c'est vraiment une école de vie parce que j'ai appris des valeurs importantes très jeune. For good and for bad. Mais je sais que cette école m'a vraiment construite et me permet jusqu'à aujourd'hui d'avoir les outils pour être, pour vivre, pour devenir ambition, rigueur, discipline. Et puis voilà, et puis mon chemin aussi après, les changements que j'ai faits, des choix, m'ont permis aussi, je pense, je le sais, d'équilibrer cette rigueur que j'ai eue dès le jeune âge.
2: Oui, alors justement sur ces choix, on pourrait imaginer que vous feriez carrière dans une grande compagnie classique. Finalement, vous avez choisi Israël et la Kibbutz Contemporary Dance Company dont je parlais en introduction. Pourquoi ce choix? Comment est-ce que vous êtes retrouvée là-bas? Qu'est-ce que vous y avez trouvé surtout?
3: Premièrement, ce choix, il était très instinctif. C'est compliqué de, on va en parler aussi, je pense, cérébralement. Puis il y a quand même des explications et je sais vraiment des termes techniques dans la recherche du mouvement pourquoi aller là-bas. Mais la première chose qui m'a amené là-bas, c'est quelque chose de très instinctif où j'ai vu un spectacle aussi. J'ai vu un spectacle d'une compagnie israélienne, donc où j'ai pu voir et me familiariser. Et juste par la vision de la technique israélienne, de cette approche de l'art, qui m'a énormément
2: parlé,
3: ému, touché. Et je me suis dit, c'est pour ça que j'ai fait tout ça. C'est pour ça que je fais ça. C'est ce que je dois faire.
2: C'était un déclic.
3: Ah ouais, ça a été un déclic qui était très surprenant. Je veux dire, tout le monde autour de moi était assez choqué. Et voilà, et donc ça demandait beaucoup de courage aussi, mais aussi c'était évident qu'il fallait que j'aille là-bas pour prendre ce qu'il y a à apprendre là-bas, en fait. Voilà, c'est vraiment, c'était comme une sorte de faim intérieur, cette nécessité d'aller là-bas pour comprendre, puis pour aussi devenir qui je devais devenir.
2: Oui, d'ailleurs, vous avez vraiment plongé dedans totalement.
3: Ouais. Je
2: vous êtes investi.
3: Pas, hein.
2: Et
3: ouais.
2: Vous me disiez hors micro que vous parliez pas hébreu, donc vous avez appris tout à partir de rien.
3: À partir de rien. Je suis arrivée sans parler la langue, sans connaître vraiment
2: la société non plus,
3: le pays, la culture. J'ai plongé. Hein. Je pensais pas y rester aussi longtemps que ça.
2: 14 ans.
3: 14 ans. Je m'étais dit, j'y vais pour un chapitre, 3-4 ans, puis je continue, parce que c'est aussi notre éducation en tant que danseur. Hein. Mmh. On va dans un endroit, puis on continue dans un autre, on est éduqué à... Je savais que j'allais vivre à l'étranger, j'étais formatée pour ça. Et c'est intéressant aussi, parce qu'on est formaté comme ça, mais au fond de moi, j'avais aussi cette envie aussi de m'ancrer, parce que aussi c'est important de s'ancrer pour pouvoir aussi... développer quelque chose d'assez profond aussi. Alors je pense que je l'ai fait, ce choix, pas par hasard. C'était évident que ça avait beaucoup de sens que j'aille en Israël et je l'ai découvert au cours des années. Donc voilà, donc c'était très instinctif qui après a pris beaucoup de sens et beaucoup de signification et je me suis vraiment découverte et développée là-bas.
2: Vous êtes danseuse, vous êtes chorégraphe, vidéaste aussi.
3: Ouais.
2: Vous créez des installations, vous travaillez avec les arts visuels. Avec le temps, on disait que vous n'arriviez pas à vous exprimer forcément petit avec les mots, mais alors vous avez trouvé un éventail de moyens d'expression. Est-ce que vous avez justement ressenti ce besoin de dépasser finalement le seul langage du mouvement de la stricte danse?
3: Oui, oui, oui. Déjà, dès jeune âge, la création avait autant de place que Léa danseuse. Ça a commencé où je créais tout le temps à la maison, dès qu'on avait des invités, ou à l'école, à Monaco, déjà je créais sur mes amis de classe. Et dès que je suis arrivée aussi en Israël, je me suis mise à créer. Et Rami Beer, le directeur artistique de la Kibbutz Contemporary Dance Company, m'a ouvert les portes aussi à ça. Et j'ai pu créer officiellement des full evening, des créations entières pour la Kibbutz 2. J'ai produit aussi des soirées créatives pour les danseurs eux-mêmes, pour leur donner la liberté de créer. Parce que je crois vraiment en cette approche que la création est très vitale aussi pour chaque être humain, chaque danseur, de pouvoir développer aussi sa propre voix. Et par cela aussi, on découvre d'autres choses et on apprend d'autres choses sur soi-même et aussi en tant que danseur. Donc c'était aussi un projet qui était intéressant. Pour moi, quand je parle de création, ça va au-delà de la danse, en effet. Je parle plus de la création du mouvement. Le mouvement qui se trouve en fait de partout. Le mouvement est partout. On est tous en mouvement. Je pense qu'on est tous danseurs en soi, d'une certaine façon ou d'une autre. Et que c'est un moyen international, un moyen universel de connecter. Donc oui, pour moi, c'était très attirant aussi de créer à travers la vidéo, à travers donc oui, la danse, la chorégraphie. La scène nous permet quelque chose, mais aussi la vidéo nous permet autre chose. Il y a une certaine liberté qui est différente. J'aime beaucoup énormément créer avec l'art visuel. Et ça fait vraiment partie de l'art de la chorégraphie. La chorégraphie, pour moi, ça inclut cet art visuel, la scénographie sur scène. C'est vraiment quelque chose qui, au début, moi, de ma créativité, quand j'ai une idée... Généralement, ça vient aussi d'une recherche philosophique, parce que c'est aussi j'étudie la philosophie, c'est quelque chose qui m'intéresse, c'est une source de recherche et de travail quotidien, un travail qui ne s'arrête jamais, parce que voilà, je suis vraiment dans cette idée qu'on apprend tout le temps et qu'on n'est jamais en arrêt. Et donc de recherche aussi philosophique ou d'un thème qui m'intéresse ou que j'ai envie de rechercher. Donc intellectuellement, mais aussi après de l'emmener dans le mouvement et de trouver. Ce que je voulais dire, c'est que j'ai souvent, tout le temps, je commence avec une vision en fait, quelque chose de visuel que j'imagine, de créer une atmosphère par la scénographie, par le visuel et de connecter. Voilà vraiment ce monde-là visuel, la musique, la chorégraphie et la recherche derrière. Donc c'est vraiment relier ces quatre mondes qui ne font qu'un, en fait, à la fin. Ouais.
2: Alors, on fait un bond géographique et temporel, puisque j'aimerais parler aussi de Ostrava, hein, puisque c'est là que vous venez de vous installer et que vous allez travailler. Mais vous avez déjà collaboré avec le Théâtre National Moravo-Silésien depuis 2024. Hein. C'était pas la première fois, parce que votre première création pour le ballet d'Ostrava, c'était la chorégraphie de Braniborje v Čechách, donc les Brandebourgeois en Bohème, puis Šárka, qui est inspirée du poème symphonique de Smetana, Bedřich Smetana. Finalement, pour vous, j'ai envie de dire, pour une Française, une Franco-Israélienne, s'approprier ce monument du patrimoine tchèque, hein, enfin, parce qu'on peut le qualifier comme ça, c'est pas anodin. Les Tchèques y sont attachés également. Comment est-ce que vous avez abordé cette œuvre et comment est-ce que ça a été reçu?
3: Alors oui, premièrement, c'est pas anodin et c'est aussi quelque chose qui me définit, où je suis, je dirais que je suis aussi curieuse, mais aussi j'ai pas peur de plonger. J'ai tendance à faire ça, aussi au long de mon histoire. Et donc, sachant que Smetana est très important ici en Tchéquie et que aussi je respecte énormément. Donc pour moi, c'était... J'y ai vraiment plongé, pas avec peur, mais plutôt avec vraiment excitation. Et puis aussi, je pense que j'ai une certaine liberté venant de l'extérieur. C'est pas que je ne respecte moins, mais je pense que ça me permet d'être plus libre dans la création, d'interpréter venant de France. Donc, et puis c'était pour moi, Šárka, ça avait beaucoup de sens parce que aussi je suis une femme chorégraphe et donc d'interpréter cette histoire et de parler du rôle de la femme dans le monde, dans la société, de parler de ce besoin de liberté. Et donc pour moi, c'était comme une évidence, Šárka. Et c'était comme si moi je me définissais comme une Šárka en fait, dans ce monde d'artistes à aujourd'hui. Écoutez, Šárka, pour moi, Šárka c'est un cadeau. Et je remercie vraiment Irina Kvasil, Hélène Kadrimalova, de m'avoir invitée et de m'avoir, d'avoir eu confiance en moi, d'avoir vu en moi. Et j'ai vraiment apprécié travailler avec les danseurs d'Ostrava. Mmh. On a passé un bon moment aussi. C'est important de dire que c'est important de passer un bon moment en studio. C'est important la rigueur, mais c'est aussi important de vivre le moment, de trouver aussi cette légèreté qu'il y a dans la danse. Et il y a aussi surtout cette profondeur que moi j'aime aussi dans mon style. On travaille dans la profondeur et moins dans le superficiel, mais aussi de garder cette légèreté qu'il faut. Voilà, on fait ça parce qu'on aime ça et il faut que ça reste aussi fun, on va dire entre guillemets. Hein.
2: Bien sûr, évidemment, parce que sinon on ferait pas ça.
3: Sinon on ferait pas ça, voilà. Et ça a été très bien reçu, Charka.
2: Là, on vous a fait tellement confiance que maintenant vous allez diriger le ballet. Comment est venue cette proposition et comment est-ce que vous avez réagi? Parce que ça voulait dire en effet beaucoup de changements. Ça voulait dire partir d'Israël où vous étiez depuis 14 ans. Enfin, partir avec votre conjoint. Enfin, c'est vraiment.
3: Ouais, c'est un grand changement.
2: Un bouleversement même.
3: Ouais, ça l'est. Mais c'est un très beau bouleversement et une très belle ouverture et opportunité professionnelle. Donc suite aux deux collaborations et aussi à la collaboration qui était en cours, Requiem, qui est ma dernière création, qui a eu première en avril dernier, More Than Mozart. Donc le directeur du théâtre et Lenka m'ont proposé cette offre de travail, qui pour moi c'était pas une évidence ici, je vais pas dire ça, mais c'était une évidence pour moi que c'est ce que j'allais faire. Je savais aussi, c'est pour ça que j'ai arrêté d'être danseuse au quotidien il y a quelques années, parce que j'ai compris que c'est ce que j'allais faire et c'est ce que je voulais faire, de diriger, d'apporter une vision artistique, de porter un groupe, de faire de l'art, de créer des collaborations, de faire des collaborations. Et d'apporter à un public une variété d'art qui peut toucher au-delà, d'apporter de l'histoire, de l'imagination, développer de l'imagination. Et donc quand Jirenek Vassil et Lenka m'ont offert cette offre, j'étais très touchée. Et en effet, c'était un bouleversement, un très très beau bouleversement. Mmh. Et c'était une évidence. J'ai pas grandement hésité, si je vais être honnête. Oui, c'est un grand changement de vie, mais
2: ça se refusait pas.
3: Ça se refusait pas. Et puis c'est la suite de mon histoire qui est en effet surprenante. Elle est, mais d'un côté. Alors oui, c'est surprenant que ce soit ici. D'un côté, oui, mais peut-être que non, en fait. Je pense que comme le jour où je suis partie en Israël, ça l'était aussi, mais ça ne l'était plus très rapidement. Et je le ressens déjà ici. Et je pense que c'est une très belle histoire aussi. Cette rencontre, mon arrivée ici, la collaboration. Et puis, qui je suis? Qui je suis, Léa, qui... je pense que ça a du sens aussi, ça... Le fait que je vienne ici, c'est comme relier en fait mon passé et le présent et le futur. Que je vais vraiment pouvoir exprimer ce que j'ai, mon éducation d'où je viens, ce que j'ai développé pendant ces dernières années en Israël et qui je suis aujourd'hui en fait. Donc je pense que ça a beaucoup de sens en fait.
2: Comment est-ce que vous caractériseriez la scène, justement, le ballet d'Ostrava au niveau européen? Est-ce que...
3: Scène internationale qui a beaucoup à offrir, qui est en devenir.
2: C'est quoi votre vision alors, justement? Vous succédez pour le coup à Lenka Drimalova, justement, dont vous parlez. Elle a occupé ce poste pendant 13 ans. Si j'ai bien compris, elle va quand même continuer à collaborer avec vous pour la transition.
3: Ouais.
2: Mais j'imagine que vous avez déjà des idées. Et c'est quoi justement cette vision pour les mois, les années à venir?
3: Ouais, alors ce qui est important de dire, que premièrement, j'ai énormément de respect pour Lenka et elle a fait énormément pour le théâtre, pour le ballet. Elle a fait évoluer la compagnie, elle a permis des collaborations de renommée. Elle a fait venir Jiri Kilian, Marco Gauquet, qu'on refait venir cette année. Et on en passe. Enfin, donc, le ballet d'Ostrava a un répertoire très très riche et qui surprend beaucoup. En général, quand des gens découvrent toujours le théâtre à l'étranger. Et ma vision, c'est de faire évoluer le théâtre aussi bien que l'NK,

0: c'est, je vis pour ça. Hein, c'est, puis je suis très, ouais, je suis très très passionnée par l'art en général. Et ce qui est important pour moi aussi, c'est la collaboration plus que une certaine supériorité. Moi, je suis là vraiment pour travailler au quotidien avec mes danseurs, de collaborer avec eux, de collaborer avec les chorégraphes qu'on va inviter, qui est vraiment un échange artistique riche et qui nourrisse dans tous les sens tout le monde en fait dans cette institution. De plus, donc je disais, je voudrais dire aussi que ma vision et mon idée, c'est de développer et de rechercher aussi en lien avec la culture tchèque, tout en ouvrant à l'international. Et c'est vraiment ce qui a été fait, en fait. Donc, je vais vraiment continuer la lignée, tout en apportant...
1: Votre patte.
0: Voilà, ma patte.
1: Signature, ouais.
0: Et de développer aussi ma chorégraphie.
1: Oui, c'est intéressant parce que là, vous dites, en effet, parler de la culture tchèque. Et puis, vous le disiez tout à l'heure, finalement, que quand vous avez découvert la danse israélienne, enfin, le style ou cette vision, une vision quand même très différente qui vous a séduite, il y a des traditions nationales de chorégraphie, de danse, etc. Comment est-ce que vous caractériseriez, justement, ce qui se fait ici, la tradition tchèque, par rapport à ce que vous connaissez? Et comment, finalement, rentrer, en fait, dans cette... dans ce chemin qui a été tracé, justement, tout en apportant votre signature.
0: Intéressant. Je pense que la tradition tchèque, elle est très basée aussi surtout sur le classique. Sur le classique, et qui a été aussi développé dans la danse, donc dans le classique et dans le néoclassique. Mais je sens que voilà, on est en 2026 et il y a une ouverture. On voit très bien avec les chorégraphes invités en général. Ici, qu'on retrouve... en République tchèque, où il y a des chorégraphes qui apportent peut-être des visions plus modernes, plus contemporaines, et que le public s'ouvre à ça. Pour moi, c'est très important de toujours garder un lien quand même, parce que c'est notre histoire avec le passé, hein, le classique, c'est quand même... Et puis dans la danse, c'est la base, c'est la fondation. Donc l'idée, c'est de vraiment créer un lien, un pont entre la tradition et la modernité. Donc c'est vraiment un but pour moi et une lignée artistique, une direction que je décide de prendre.
1: Peut-être une dernière question. Qu'est-ce que vous souhaitez pour les mois à venir, hein, voilà, dans cette nouvelle vie?
0: Qu'est-ce que je me souhaite? Je me souhaite beaucoup de choses. Je me souhaite une bonne intégration avec succès. Avec humanité. Je me souhaite de belles rencontres. Je me souhaite que la compagnie à Ostrava continue de grandir, d'attirer le public à Ostrava et en dehors d'Ostrava pour venir nous voir aux prochaines premières. Puis je me souhaite aussi de m'épanouir et d'être heureuse, parce que c'est ce qui est important dans la vie. Aussi de s'épanouir, de m'épanouir, et puis aussi je me souhaite d'apprendre la langue tchèque le plus rapidement possible.
1: Donc comme on dit en tchèque, Honi Štěstí, Léa, besedo grec, bonne chance.
0: Merci beaucoup.
2: Voilà, c'était donc Léa Besoudo-Grec. Léa Besoudo-Grec, nouvelle directrice du ballet du Théâtre National de Moravie-Silésie à Ostrava. Léa Besoudo-Grec répondait aux questions d'Anna Kubišta. C'est sur ces propos que s'achève ce podcast Une demi-heure en Tchéquie, préparé par l'équipe de la rédaction francophone de Radio Prague International. Merci de votre attention et à très bientôt de nouveau à l'écoute de l'actualité tchèque en français. Ahoj, naslyšenou.

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1: Dobrý den, bonjour à toutes et à tous et merci d'être fidèles à l'écoute de Radio Prague International en français et du podcast Une demi-heure en tchéquie. Au sommaire de cette demi-heure pour cette semaine, un grand entretien avec une Française qui a pris la direction du ballet du Théâtre National de Moravie-Silésie à Ostrava. Très bonne écoute de Radio Prague International en français. Née en France et formée à l'Académie de danse Princesse Grâce de Monaco, Léa Bessoudo-Grec a passé 14 ans de sa vie en Israël, dont près d'une décennie au sein de la Kibbutz Contemporary Dance Company. Danseuse, chorégraphe et artiste visuelle, Léa Bessoudo-Grec prend aujourd'hui la direction du ballet du Théâtre National de Moravie-Silésie à Ostrava. Cette nouvelle étape de sa vie et de sa carrière va l'amener à faire dialoguer son expérience internationale avec la tradition chorégraphique tchèque, à laquelle elle s'est déjà frottée avec deux créations dans ce même théâtre, dont celle de Šárka de Bedřich Smetana. Léa Bessoudo-Grec, récemment de passage dans nos studios à Prague, répond aux questions d'Anna Kubišta. Grand entretien.
2: Léa Bessoudo-Grec, bonjour.
3: Bonjour.
2: Vous êtes née dans le sud de la France.
3: Oui.
2: Vous avez été formée à Monaco. Vous avez passé une dizaine d'années, ou près de 10 ans, au sein de la Kibbutz Contemporary Dance Company en Israël. Et pourtant, aujourd'hui, on se rencontre ici à Prague. Mais c'est pas à Prague que vous travaillez, c'est à Ostrava, donc à l'est de la Tchéquie, en Moravie-Silésie. Et là, vous ouvrez un nouveau chapitre de votre carrière, puisque vous prenez la direction du ballet du Théâtre National Moravo-Silésien, ou de Moravie-Silésie, je sais pas trop comment on dit. C'est un itinéraire peu commun. Finalement, vous reliez plusieurs cultures, plusieurs façons peut-être de penser la danse, on va peut-être pouvoir en parler. On va revenir sur ce parcours et ce qui vous a convaincu que cet avenir, votre avenir, pouvait s'écrire en partie en Tchéquie, en tout cas dans les quelques années à venir. Mais peut-être pour commencer, je voulais vous demander quels sont vos premiers souvenirs de danse et comment est-ce que vous êtes venue à la danse?
3: Mes premiers souvenirs de danse. La première chose qui me vient, la danse pour moi, ça a été une nécessité. C'était vraiment l'endroit dans lequel je me sentais libre, d'être moi-même. J'étais plutôt timide dans mon enfance et c'est vrai que la danse a m'aidé à m'exprimer et donc c'est quelque chose qui est venu assez naturel aussi. Je pense que je peux dire que c'est venu de ma maman qui m'a initiée à la danse. Voilà, je pense que c'est plus juste de commencer comme ça.
2: Elle-même était danseuse ou elle avait fait de la danse?
3: Alors elle avait fait de la danse dans son enfance et sa maman faisait de la danse aussi, donc oui, il y avait un lien. Et très rapidement, c'est devenu évident que Léa aimait beaucoup la danse et que c'était un moyen d'expression. Et c'est vrai qu'on était surpris très très rapidement que j'avais une certaine liberté lorsque je dansais, que je n'avais pas en général à l'école ou pour m'exprimer avec des mots. Mmh. C'était beaucoup plus facile pour moi de m'exprimer avec mon corps. Et voilà.
2: Bon, en tout cas, maintenant, vous avez passé quand même le cap puisque vous arrivez à en parler aussi. C'est important, ouais. Finalement. À Monaco, vous avez fait l'Académie Princesse Grâce. Qu'est-ce que cette école vous a appris au-delà de la technique?
3: La discipline, c'était... je dis toujours que c'est vraiment une école de vie. Ça a été des années pas faciles, de belles années, mais aussi des années quand même difficiles, parce que pour arriver à ce niveau d'excellence, ça demande beaucoup, beaucoup de travail et beaucoup de rigueur. De quitter son chez-soi avec ses parents à l'âge de 12 ans et demi pour aller en internat avec 40 autres danseurs sélectionnés du monde entier.
2: Donc que des grands talents,
3: oui,
2: a priori.
3: A priori. De toutes les nationalités, toutes les cultures mélangées. Et c'était quand même un petit nombre. On était même, je dirais, entre 35 et 40 danseurs sélectionnés. Mes deux premières années, j'étais dans un dortoir avec 20 autres filles. Donc voilà, un certain moins d'intimité,
2: moins de confort.
3: Ah oui, retour au basique, ce qui est aussi, je pense, quelque chose de d'important.
2: C'est pas ce qu'une vie monacale en fait.
3: Ah, pas du tout.
2: Non.
3: Non, c'est pas du tout ce qu'on pense en fait. Mm-hmm. Puis à l'époque, c'était dirigé par Marika Bezobrazova. Donc on travaillait, on était initiés et on travaillait la technique Vaganova. Donc grande rigueur. Et donc c'est pour ça, mais je dis que c'est vraiment une école de vie parce que j'ai appris des valeurs importantes très jeune, for good and for bad. mais je sais que cette école m'a vraiment construite et me permet jusqu'à aujourd'hui d'avoir les outils pour être, pour vivre, pour devenir, ambition, rigueur, discipline. Et puis voilà, et puis mon chemin aussi après, les changements que j'ai faits, des choix, m'ont permis aussi, je pense, je le sais, d'équilibrer cette rigueur que j'ai eue dès le jeune âge.
2: Oui, alors justement sur ces choix, on pourrait imaginer que vous feriez carrière dans une grande compagnie classique. Finalement, vous avez choisi Israël et la Kibbutz Contemporary Dance Company dont je parlais en introduction. Pourquoi ce choix? Comment est-ce que vous êtes retrouvée là-bas? Qu'est-ce que vous y avez trouvé surtout?
3: Premièrement, ce choix, il était très instinctif. C'est compliqué de, enfin, on va en parler aussi, je pense, enfin, cérébralement. Puis il y a quand même des explications et je sais vraiment des termes techniques dans la recherche du mouvement pourquoi aller là-bas. Mais la première chose qui m'a amené là-bas, c'est quelque chose de très instinctif. Où j'ai vu un spectacle aussi de, je dirais plus j'ai vu un spectacle d'une compagnie israélienne, donc où j'ai pu voir et me familiariser juste par la vision de la technique israélienne, de cette approche de l'art qui m'a énormément
2: parlé,
3: ému, touché, et je me suis dit c'est pour ça que j'ai fait tout ça, c'est pour ça que je fais ça, c'est ce que je dois faire.
2: C'était un déclic.
3: Ah oui, ça a été un déclic. Qui était très surprenant. Je veux dire, tout le monde autour de moi était assez choqué. Et voilà, et donc ça demandait beaucoup de courage aussi, mais aussi c'était évident qu'il fallait que j'aille là-bas pour prendre ce qu'il y a à apprendre là-bas, en fait. Voilà, c'est vraiment, c'était comme une sorte de faim intérieur, cette nécessité d'aller là-bas pour comprendre, puis pour aussi devenir qui je devais devenir.
2: Oui, d'ailleurs, vous avez vraiment plongé dedans totalement.
3: Ouais.
2: Vous êtes investie. Et vous me disiez hors micro que vous ne parliez pas hébreu, donc vous avez appris tout à partir de rien.
3: À partir de rien. Je suis arrivée sans parler la langue, sans connaître vraiment
2: la société non plus,
3: le pays, la culture. J'ai plongé. Hein. Je ne pensais pas y rester aussi longtemps que ça.
2: 14 ans.
3: 14 ans. Je m'étais dit, j'y vais pour un chapitre, 3-4 ans, puis je continue, parce que c'est aussi notre éducation en tant que danseur. Hein. Mmh. On va dans un endroit, puis on continue dans un autre, on est éduqué à... Je savais que j'allais vivre à l'étranger, j'étais formatée pour ça. Et c'est intéressant aussi, parce que on est formatée comme ça, mais au fond de moi, j'avais aussi cette envie aussi de m'ancrer, parce que aussi c'est important de s'ancrer pour pouvoir aussi... développer quelque chose d'assez profond aussi. Alors je pense que je l'ai fait, ce choix, pas par hasard. C'était évident que ça avait beaucoup de sens que j'aille en Israël, et je l'ai découvert au cours des années. Donc voilà, donc c'était très instinctif, qui après a pris beaucoup de sens et beaucoup de signification, et je me suis vraiment découverte et développée là-bas.
2: Vous êtes danseuse, vous êtes chorégraphe, vidéaste aussi.
3: Ouais.
2: Vous créez des installations, vous travaillez avec les arts visuels. Avec le temps, on disait que vous n'arriviez pas à vous exprimer forcément petit avec les mots, mais alors vous avez trouvé un éventail de moyens d'expression. Est-ce que vous avez justement ressenti ce besoin de dépasser finalement le seul langage du mouvement de la stricte danse?
3: Oui. Déjà, dès jeune âge, la création avait autant de place que Léa danseuse. Ça a commencé où je créais tout le temps à la maison, dès qu'on avait des invités, ou à l'école, à Monaco, déjà je créais sur mes amis de classe. Et dès que je suis arrivée aussi en Israël, je me suis mise à créer. Et Rami Baer, le directeur artistique de la Kibbutz Contemporary Dance Company, m'a ouvert les portes aussi à ça. Et j'ai pu créer officiellement des full evening, des créations entières pour la Kibbutz 2. J'ai produit aussi des soirées créatives pour les danseurs eux-mêmes, pour leur donner la liberté de créer. Parce que je crois vraiment en cette approche que la création est très vitale aussi pour chaque être humain, chaque danseur, de pouvoir développer aussi sa propre voix. Et par cela aussi, on découvre d'autres choses et on apprend d'autres choses sur soi-même et aussi en tant que danseur. Donc c'était aussi un projet qui était intéressant. Pour moi, quand je parle de création, ça va au-delà de la danse, en effet. Je parle plus de la création du mouvement, le mouvement qui se trouve en fait de partout. Le mouvement est partout. On est tous en mouvement. Je pense qu'on est tous danseurs en soi, d'une certaine façon ou d'une autre. Et que c'est un moyen international, un moyen universel de connecter. Donc oui, pour moi, c'était très attirant aussi de créer à travers la vidéo, à travers donc oui, la danse, la chorégraphie. La scène nous permet quelque chose, mais aussi la vidéo nous permet autre chose. Il y a une certaine liberté qui est différente. J'aime beaucoup, énormément créer avec l'art visuel. Et ça fait vraiment partie de l'art de la chorégraphie. Je veux dire, la chorégraphie, pour moi, ça inclut cet art visuel, la scénographie sur scène. C'est vraiment quelque chose qui, au début, moi, de ma créativité, quand j'ai une idée... Généralement, ça vient aussi d'une recherche philosophique, parce que c'est aussi, j'étudie la philosophie, c'est quelque chose qui m'intéresse, c'est une source de recherche et de travail quotidien, un travail qui ne s'arrête jamais, parce que voilà, je suis vraiment dans cette idée qu'on apprend tout le temps et qu'on n'est jamais en arrêt. Et donc, de recherche aussi philosophique ou d'un thème qui m'intéresse, où j'ai envie de rechercher. Donc intellectuellement, mais aussi après de l'emmener dans le mouvement et de trouver, ce que je voulais dire, c'est que j'ai souvent, tout le temps, je commence avec une vision, en fait, quelque chose de visuel que j'imagine, de créer une atmosphère par la scénographie, par le visuel et de connecter, voilà, vraiment ce monde-là visuel, la musique, la chorégraphie et la recherche derrière. Donc c'est vraiment relier ces quatre mondes qui ne font qu'un, en fait, à la fin. Ouais.
2: Alors, on fait un bond géographique et temporel, puisque j'aimerais parler aussi de Ostrava, hein, puisque c'est là que vous venez de vous installer et que vous allez travailler. Mais vous avez déjà collaboré avec le Théâtre National Morawo-Silésien depuis 2024. Hein. C'était pas la première fois, parce que votre première création pour le ballet d'Ostrava, c'était la chorégraphie de Braniborje v Čechách, donc les Brandebourgeois en Bohème, puis Šárka, qui est inspirée du poème symphonique de Smetana, Bedřich Smetana. Finalement, pour vous, j'ai envie de dire, pour une Française, une Franco-Israélienne, s'approprier ce monument du patrimoine tchèque, hein, enfin, parce qu'on peut le qualifier comme ça, c'est pas anodin. Les Tchèques y sont attachés également. Comment est-ce que vous avez abordé cette œuvre et comment est-ce que ça a été reçu?
3: Alors oui, premièrement, c'est pas anodin et c'est aussi quelque chose qui me définit, où je suis, je dirais que je suis aussi curieuse, mais aussi j'ai pas peur de plonger. J'ai tendance à faire ça, aussi au long de mon histoire. Et donc, sachant que Smetana est très important ici en Tchéquie et que aussi je respecte énormément. Donc pour moi, c'était... J'y ai vraiment plongé, pas avec peur, mais plutôt avec vraiment excitation. Et puis aussi, je pense que j'ai une certaine liberté venant de l'extérieur. C'est pas que je ne respecte moins, mais je pense que ça me permet d'être plus libre dans la création, d'interpréter venant de France. Donc, et puis c'était pour moi, Šárka, ça avait beaucoup de sens parce que aussi je suis une femme chorégraphe, et donc d'interpréter cette histoire et de parler du rôle de la femme dans le monde, dans la société, de parler de ce besoin de liberté. Et donc pour moi, c'était comme une évidence, Šárka. Et c'était comme si moi je me définissais comme une Šárka, en fait, dans ce monde d'artistes à aujourd'hui. Et écoutez, Šárka, pour moi, Šárka, c'était un cadeau. Et je remercie vraiment Irina Kvasil, Hélène Kadrimalova, de m'avoir invitée et de m'avoir, d'avoir eu confiance en moi, d'avoir vu en moi. Et j'ai vraiment apprécié travailler avec les danseurs d'Ostrava. Mmh. On a passé un bon moment aussi. C'est important de dire que c'est important de passer un bon moment en studio. C'est important la rigueur, mais c'est aussi important de vivre le moment, de trouver aussi cette légèreté qu'il y a dans la danse. Et il y a aussi surtout cette profondeur que moi j'aime aussi dans mon style. On travaille dans la profondeur et moins dans le superficiel, mais aussi de garder cette légèreté qu'il faut. Voilà, on fait ça parce qu'on aime ça et il faut que ça reste aussi fun, on va dire entre guillemets. Hein.
2: Bien sûr, ouais. Évidemment, parce que sinon on ne ferait pas ça.
3: Sinon on ne ferait pas ça, voilà. Et ça a été très bien reçu, Charquin.
2: On vous a fait tellement confiance que maintenant vous allez diriger le ballet. Comment est venue cette proposition et comment est-ce que vous avez réagi? Parce que ça voulait dire en effet beaucoup de changements, ça voulait dire partir d'Israël où vous étiez depuis 14 ans, enfin partir avec votre conjoint, enfin c'est vraiment
3: ouais, c'est un grand changement.
2: Un bouleversement même.
3: Ouais, ça l'est, mais c'est un très beau bouleversement et une très belle ouverture et opportunité professionnelle. Donc suite aux deux collaborations et aussi à la collaboration qui était en cours, Requiem, qui est ma dernière création, qui a eu première en avril dernier, More Than Mozart. Donc le directeur du théâtre et Lenka m'ont proposé cette offre de travail, qui pour moi c'était pas une évidence ici, je vais pas dire ça, mais c'était une évidence pour moi que c'est ce que j'allais faire. Je savais aussi, c'est pour ça que j'ai arrêté d'être danseuse au quotidien il y a quelques années, parce que j'ai compris que c'est ce que j'allais faire et c'est ce que je voulais faire, de diriger, d'apporter une vision artistique, de porter un groupe, de faire de l'art, de créer des collaborations, de faire des collaborations. Et d'apporter à un public une variété d'art qui peut toucher au-delà, d'apporter de l'histoire, de l'imagination, développer de l'imagination. Et donc donc quand Jirinek Vassil et Lenka m'ont offert cette offre, j'étais très touchée. Et en effet, c'était un bouleversement, un très très beau bouleversement. Mmh. Et c'était une évidence. J'ai pas grandement hésité, si je vais être honnête. Oui, c'est un grand changement de vie, mais
2: ça se refusait pas.
3: Ça se refusait pas. Et puis c'est la suite de mon histoire qui est en effet surprenante. Elle est, mais d'un côté. Alors oui, c'est surprenant que ce soit ici. D'un côté, oui, mais peut-être que non, en fait. Je pense que comme le jour où je suis partie en Israël, ça l'était aussi, mais ça ne l'était plus très rapidement. Et je le ressens déjà ici. Et je pense que c'est une très belle histoire aussi. Mmh. Cette rencontre, mon arrivée ici, la collaboration. Et puis qui je suis? Qui je suis, Léa, qui... je pense que ça a du sens aussi, ça... Le fait que je vienne ici, c'est comme relier en fait mon passé et le présent et le futur. Que je vais vraiment pouvoir exprimer ce que j'ai, mon éducation d'où je viens, ce que j'ai développé pendant ces dernières années en Israël et qui je suis aujourd'hui en fait. Donc je pense que ça a beaucoup de sens en fait.
2: Comment est-ce que vous caractériseriez la scène, justement, le ballet d'Ostrava au niveau européen? Est-ce que...
3: Scène internationale qui a beaucoup à offrir, qui est en devenir.
2: C'est quoi votre vision alors, justement? Vous succédez pour le coup à Lenka Drimalova, justement, dont vous parlez. Elle a occupé ce poste pendant 13 ans. Si j'ai bien compris, elle va quand même continuer à collaborer avec vous pour la transition.
3: Ouais.
2: Mais j'imagine que vous avez déjà des idées. Et c'est quoi justement cette vision pour les années à venir?
3: Ouais, alors ce qui est important de dire, que premièrement, j'ai énormément de respect pour Lenka et elle a fait énormément pour le théâtre, pour le ballet. Elle a fait évoluer la compagnie, elle a permis des collaborations de renommée. Elle a fait venir Jiri Kilian, Marco Gokey, qu'on refait venir cette année. Et on en passe. Enfin, donc, le ballet d'Ostrava a un répertoire très très riche et qui surprend beaucoup. En général, quand des gens découvrent toujours le théâtre à l'étranger. Et bah, ma vision, c'est de faire évoluer le théâtre aussi bien que l'ENCA a fait. Mmh. Alors oui, j'apporte une certaine jeunesse et fraîcheur avec une vision esthétique qui va continuer. Ça reste un ballet. Mmh. C'est un ballet classique qui performe des productions néoclassiques aussi et des productions contemporaines que je vais aussi continuer car j'ai une certaine expertise aussi dans la danse contemporaine. Donc je vois aussi en tant que francophone que je vais amener la culture du détail, de la musicalité, un niveau esthétique fin, très haut. J'aime, pour moi, c'est, je vis pour ça. Hein, c'est, puis je suis très, ouais, je suis très très passionnée par l'art en général. Et ce qui est important pour moi aussi, c'est la collaboration plus que une certaine supériorité. Moi, je suis là vraiment pour travailler au quotidien avec mes danseurs, de collaborer avec eux, de collaborer avec les chorégraphes qu'on va inviter, qui est vraiment un échange artistique riche et qui nourrisse dans tous les sens tout le monde en fait dans cette institution. De plus, donc je voudrais dire aussi que

0: de chorégraphie, de danse, etc. Comment est-ce que vous caractériseriez justement ce qui se fait ici, la tradition tchèque, par rapport à ce que vous connaissez? Et comment finalement rentrer en fait dans cette dans ce chemin qui a été tracé justement tout en apportant votre signature, hein.
1: Intéressant. Je pense que la tradition tchèque, elle est très basée aussi surtout sur le classique et qui peut être, qui a été aussi développée dans la danse, donc dans le classique et dans le néoclassique. Mais je sens que voilà, on est en 2026 et il y a une ouverture, on voit très bien avec les chorégraphes invités en général, ici qu'on retrouve en République tchèque, où il y a des chorégraphes qui apportent peut-être des visions plus modernes, plus contemporaines, et que le public s'ouvre à ça. Pour moi, c'est très important de toujours garder un lien quand même, parce que c'est notre histoire avec le passé, hein, le classique, c'est quand même, et puis dans la danse, c'est la base, c'est la fondation. Donc, l'idée, c'est de vraiment créer un lien, un pont entre la tradition et la modernité. Donc c'est vraiment un but pour moi et une lignée artistique, une direction que je décide de prendre.
0: Peut-être une dernière question. Qu'est-ce que vous souhaitez pour les mois à venir, hein, voilà, dans cette nouvelle vie?
1: Qu'est-ce que je me souhaite? Je me souhaite beaucoup de choses. Je me souhaite une bonne intégration avec succès. Avec humanité, je me souhaite de belles rencontres. Je me souhaite que la compagnie à Ostrava continue de grandir, d'attirer le public à Ostrava et en dehors d'Ostrava pour venir nous voir aux prochaines premières. Puis je me souhaite aussi de m'épanouir et d'être heureuse parce que c'est ce qui est important dans la vie. Aussi de s'épanouir, de m'épanouir. Et puis aussi, je me souhaite d'apprendre la langue tchèque le plus rapidement possible.
0: Donc, comme on dit en tchèque, Honi Štěstí, Léa, Besedo grec, bonne chance. Merci beaucoup.
2: Voilà, c'était donc Léa Bessoudo-Grec. Léa Bessoudo-Grec, nouvelle directrice du ballet du Théâtre national de Moravie-Silésie à Ostrava. Léa Bessoudo-Grec répondait aux questions d'Anna Kubishta. C'est sur ces propos que s'achève ce podcast Une demi-heure en Tchéquie, préparé par l'équipe de la rédaction francophone de Radio Prague International. Merci de votre attention et à très bientôt de nouveau à l'écoute de l'actualité tchèque en français. Ahoj, naslyšenou.